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2: Et vous avez bien raison, Dobrý den, bonjour à toutes et à tous. Un programme riche et varié, comme d'habitude, aujourd'hui sur nos ondes, avec de l'art et du foot, l'expo d'Annette Messager à la Kunsthalle de Prague. Et puis un nouvel extrait du podcast Kop à Kopana, le podcast 100% foot tchèque de Radio Prague International. Pionnière de l'art contemporain français, Annette Messager est exposée depuis ce jeudi et jusqu'au 28 février à la Kunsthalle de Prague. Ses installations, au croisement de l'humour joyeux et de l'inquiétante étrangeté, invitent le visiteur à réfléchir sur son rapport aux choses quotidiennes transformées en objets d'art, mais aussi à la question du rôle de la femme dans la société, à la maladie ou encore à la mort. Anna Kubishta a rencontré Annette Messager et lui a d'abord demandé d'expliquer le titre de son exposition « Tragi-comédie ».
3: Pourquoi ce titre? Je pense que la vie, c'est à la fois gaie et triste. Donc on peut passer... je sais que je marche dans la rue, il y a du soleil, je vois des petites fleurs, je suis contente. Et puis tout d'un coup, je vois... Un type par terre, une sorte de clochard en mauvais état, ça me rend triste. Donc on passe tout le temps dans la vie de moments gais et tristes.
4: Vous présentez pour la première fois une exposition d'une telle ampleur en Tchéquie. Oui. La culture tchèque a une longue tradition justement d'humour noir, d'absurde, de mélange un peu entre le grotesque, le tragique. On peut penser notamment au Brave Soldat Schweik en littérature, à Václav Havel, au théâtre de l'absurde. Est-ce que vous voyez là des affinités avec votre façon de voir le monde et de travailler?
3: Oui, c'est possible. Je ne sais pas, je ne saurais pas vous donner des détails en particulier, mais oui, je pense que ça correspond bien.
4: Peut-être que du coup, le public tchèque sera particulièrement réceptif, puisqu'ils ont cet imaginaire-là, on va dire, quelque part.
3: Écoutez, je l'espère, je le souhaite, mais je ne suis pas tchèque, alors...
4: Vous travaillez depuis toujours avec des objets très ordinaires, donc des vêtements, des tissus, des balais, des photographies, des objets domestiques. Il y a une grande installation avec des traversins. Finalement, ça, c'est un objet qui a presque disparu aujourd'hui de nos foyers, avec des jouets aussi. Qu'est-ce qui vous intéresse spécifiquement dans ces objets banals de la vie de tous les jours?
3: Justement, ce qui m'intéresse, c'est que ce soit des objets que nous connaissons tous, qui sont tous dans notre vie, et que finalement, on peut les regarder aussi comme des œuvres d'art, puisque tout est art, finalement, il suffit de regarder peut-être d'une autre manière. Un balai peut devenir une œuvre d'art, un traversin, un coussin, et j'aime pas

0: particulièrement les traversins qui sont mous, qu'on peut déformer, qu'on peut prendre dans ses bras. Tous ces objets en tissu sont à la fois doux et confortables pour les humains. En fait, dès qu'on est à la naissance, on vous couvre, on vous met un tissu pour pas avoir froid, le bébé. À la mort, on vous couvre aussi. En fait, on n'est presque jamais nu. Donc on a toujours affaire à du tissu.
1: Donc finalement, il n'y a pas de différence entre un objet quotidien et l'art. Il n'y a pas de, on va dire, il n'y a pas de d'aspect noble ou pas noble.
0: Non, ça pour moi, le noble ou pas noble, du moins ce qui n'est pas noble peut devenir très noble. Donc l'art est partout.
1: En Tchéquie, pour le coup, il y a aussi une tradition très forte de marionnettes ou d'objets animés qui peuvent devenir des personnages qui sont parfois aussi drôles ou inquiétants. On pense notamment à l'artiste Jan Schwenkmayer, mais pas seulement. Est-ce que cette idée justement de donner une vie ou une nouvelle vie aux objets vous parle ?
0: Ben oui, parce que pas une nouvelle vie, mais on ne sait pas la nuit ce qu'ils font les objets. Peut-être qu'ils font des danses entre eux, qu'ils se parlent, qu'ils s'engueulent, qu'ils ont leur vie propre. Donc oui.
1: Ça, c'est le rêve de tous les enfants, d'imaginer...
0: D'imaginer la nuit que tout est... Tout bouge, tout se bouscule, tout peut être jeu.
1: C'est ce qu'il y a dans Casse-Noisette d'ailleurs.
0: Oui, c'est ça.
1: Vous êtes fascinée depuis l'enfance par les rites catholiques, alors que vous avez grandi dans une famille athée. Dans nombre de vos œuvres donc, apparaissent des ex-voto, des araignées, des chauves-souris aussi, des créatures hybrides, des références aux contes, à la mythologie. Pourquoi ces histoires et ces symboles vous intéressent particulièrement ?
0: Fascinée par la religion, c'est peut-être un peu exagéré, mais c'est vrai que mes parents n'étaient pas croyants, mais mon père, qui était architecte, il m'a mené beaucoup voir des églises dans la campagne. Je me souviens d'une petite chapelle dans une forêt, c'était absolument sublime. Les vitraux, donc il y a le soleil qui traverse les vitraux et sur le sol, donc il y avait des couleurs. C'est vrai que les églises, même si on n'est pas croyant, c'est à visiter, c'est extraordinaire.
1: Et l'aspect un peu conte et fantastique, ça vient d'où ? C'est le croisement entre...
0: De l'enfance. Et les enfants se racontent beaucoup d'histoires dans leur tête, ce qu'ils dessinent, tout ça. Donc, j'ai pas beaucoup grandi.
1: À la Kunsthalle, Pinocchio, c'est une figure centrale, notamment avec l'installation monumentale Casino. Et puis il y a aussi, en plus, Promenade de Pinocchio. Pourquoi Pinocchio et qu'est-ce que ce personnage vous permet de raconter ?
0: Ce petit Pinocchio, ce qu'il a d'intéressant, c'est que en fait, c'était un morceau de bois. Et c'est un menuisier qui l'a taillé. Et que ce Pinocchio, après beaucoup d'aventures et de mésaventures, il est devenu humain. Donc, pour un artiste, c'est formidable, un morceau de bois qui finalement devient humain. C'est une histoire fantastique.
1: C'est le geste de l'artiste, finalement, c'est-à-dire comme finalement les sculpteurs qui prennent un bout de bois et qui en font une vierge qu'on met dans une église.
0: Absolument. Et la transformation fait que ça peut devenir un objet symbolique, un objet maléfique. Ça peut devenir un objet religieux, ça peut tout devenir dans les mains humaines. Le pire comme le meilleur, d'ailleurs.
1: Dans Casino, il y a aussi quelque chose de très spectaculaire, presque de théâtral, mais aussi quelque chose de très sombre, puisque Pinocchio est avalé par la baleine et retrouve son père dans son ventre. Est-ce que cette coexistence du merveilleux et de l'angoisse, c'est justement toujours ce qui vous intéresse ? Et pourquoi ?
0: Parce que je trouve que tout est merveilleux, angoissant. Je marche dans la rue, c'est merveilleux, il y a du soleil, et puis tout d'un coup, je vois un drame dans la rue, ou quelqu'un qui tombe de bicyclette, qui se fait très mal. Donc il y a les deux qui cohabitent, et l'un ne va pas sans l'autre, presque.
1: Alors, dans nombre de vos œuvres, vous questionnez aussi les identités féminines et les rôles que la société attribue aux femmes. Qu'est-ce qui a changé depuis les années 60 et 70, finalement, dans votre manière de parler de féminin ?
0: De toute manière, la situation la condition des femmes a beaucoup changé, beaucoup évolué, et dans le bon sens. Moi, quand j'ai commencé dans les années 70, on me disait, mais vous faites de l'art, d'accord, mais la plus belle création pour une femme, c'est la maternité, c'est d'avoir des enfants. J'ai rien, je suis tout à fait d'accord, d'avoir des enfants, mais dire que les femmes doivent être cataloguées comme ça, mais c'était comme ça dans les années 70, donc il fallait un peu
1: bousculer tout ça,
0: se battre.
1: Il fallait bousculer.
0: Ah oui.
1: Est-ce que vous pouvez peut-être dire deux mots sur la grande fresque, justement, où on s'est retrouvés aussi, où je vous ai prise en photo avec justement tous les utérus, qui ressemble en fait à une espèce de grand papier peint. Et puis, évidemment, les papiers peints d'ordinaire, voilà, vous avez des fleurs, etc. Et là, c'est plein d'utérus fleuris, qui fleurissent le mur.
0: Ben oui, c'est un utérus, c'est très joli comme forme. Et donc, je me suis amusée à dessiner des papiers peints, leur mettre un doigt d'honneur d'ailleurs, et de jouer avec toutes les couleurs, et d'en faire un papier peint, comme vous dites, comme si c'était des fleurs.
1: Le corps aussi est omniprésent dans votre œuvre, donc le corps féminin spécifiquement, le désir aussi, peut-être aussi la maladie et la mort. Alors là, c'est pas dans cette exposition, il me semble, mais vous avez aussi réalisé un cycle qui s'appelle... Si, il est dedans en fait, le cycle tête-à-tête, pardon, avec des crânes qui reviennent de manière obsessionnelle. Qu'est-ce qu'on peut dire de cette œuvre ?
0: Oui, j'ai eu une obsession. En fait, j'ai appris que j'avais un cancer du sein, c'était tout au début, donc dès le soir où j'ai appris ça, je me suis mise à dessiner des têtes de mort, mais des têtes de mort sarcastiques, joyeuses, toutes sortes de têtes de mort, et j'en ai fait beaucoup, et ça fait que j'ai passé une soirée, en fait, en apprenant cette nouvelle, j'ai passé une soirée très très agréable.
1: C'est une soirée en tête à tête, finalement.
0: Voilà. Donc c'est pour ça que ça s'appelle tête à tête.
1: Vos installations ressemblent souvent à des scènes de théâtre, hein, je le disais notamment pour Pinocchio, les objets deviennent des personnages, les tissus, on dirait qu'ils ont un corps. Quel est le rôle du spectateur par rapport à vos œuvres,
0: hein? Je pense que le spectateur, il doit travailler. Il ne doit pas seulement subir une exposition, on lui donne des trucs à regarder, être là. Il faut qu'il travaille, il faut qu'il cogite un peu. Et par rapport à son histoire personnelle, sa culture, son sexe, il voit les œuvres différemment et c'est très bien.
1: Vous composez votre œuvre depuis plus de 50 ans. Vous avez connu mai 68, les grandes transformations de la société française. On parlait justement des combats féministes. Et vous continuez aujourd'hui à produire des œuvres qui parlent de ces choses-là, du corps. Du pouvoir, aussi de la vulnérabilité, puisqu'on parlait de cette expérience du cancer. Qu'est-ce qui vous semble finalement avoir changé dans le monde de l'art et peut-être dans la société depuis vos débuts ?
0: La société, par exemple, américaine n'est pas la même que la société européenne, puisque l'avortement là-bas, c'est quand même un sacré problème. Et Trump n'arrange pas les choses. Je crois qu'il y a une régression terrible là-bas. Donc, ça m'intéresse de suivre l'actualité, et qui n'est pas excessivement optimiste actuellement. J'ai jamais pensé, quand j'étais jeune, qu'il pouvait y avoir une guerre là où je suis. Et aujourd'hui, je ne sais pas.
1: J'ai lu que vous, malgré finalement ces œuvres qui résonnent en fait avec les combats féministes même actuels, j'ai lu que vous ne revendiquez pas comme féministe.
0: Je n'aime pas être classée dans des catégories artiste femme. Je suis une femme, je suis évidemment féministe, mais je ne revendique pas.
1: Est-ce que, peut-être pour terminer, vous avez un mot à adresser au public pragois, au public tchèque, pour les inciter à venir découvrir vos œuvres ?
0: Écoutez, qu'ils viennent voir, parce que je crois qu'ici, ils ont bien travaillé, ils ont la déambulation est bien faite, donc je pense que c'est agréable de se promener dans les œuvres et de découvrir, et j'espère qu'ils vont venir nombreux.
2: Suite du programme francophone de Radio Prague International, et après l'art, chose promise, chose due, on passe au foot. Vous le savez, depuis la dernière Coupe du Monde, Radio Prague International vous propose un podcast 100% foot tchèque intitulé COP à Kopana. Et pour ce sixième épisode, retour sur les débuts très attendus du nouveau sélectionneur espagnol Santi Deña à la tête de l'équipe tchèque de foot. Des débuts plutôt encourageants malgré quatre défaites en autant de matchs. Voici un large extrait de ce podcast à écouter par ailleurs en intégralité sur notre site français.radio.cz en compagnie de Guillaume Narguet et de Lazare Van Paris, cofondateur du site footballski.fr.
3: 2-1 contre la Croatie à Prague, 2-0 contre l'Angleterre, toujours à Prague, puis 3-1 contre l'Espagne chez elle à Oviedo, et enfin 3-0 sans bavure, de nouveau contre l'Angleterre de Thomas Tuchel et Harry Kane, cette fois à Wembley. C'est donc le bilan en termes de résultats. 4 défaites pour cette équipe nationale tchèque en Ligue des Nations. Lazare, si on se contente de regarder les résultats, c'est forcément un bilan négatif.
4: Exactement, ça ressemble à une sacrée gueule de bois quand on prend les résultats comme ça, séparément. 4 défaites, 2 buts marqués, 10 buts encaissés. C'est navrant, mais ce qu'on a pu voir dans le jeu, et on va revenir, je pense, dessus, montre qu'il y a quand même autre chose que ces résultats-là, et qu'il y a eu des choses positives, et qu'il y a quand même des raisons d'espérer pour cette équipe nationale.
3: Alors, cette équipe nationale tchèque effectue ou effectuait son grand retour en Ligue A, donc le niveau le plus élevé de la Ligue des Nations. La Tchéquie, il faut quand même le dire, a été placée dans un groupe particulièrement compliqué avec l'Espagne, qui est championne d'Europe et championne du monde en titre, l'Angleterre qui a fini médaillée de bronze de la dernière Coupe du Monde, et puis la Croatie qui certes a pris chez elle un 7-0 contre l'Angleterre, qui a eu beaucoup de mal à passer à Zagreb et à Split. Néanmoins, une Croatie qui a montré à Prague qu'elle restait très solide. Donc, encore une fois, pour cette équipe tchèque en reconstruction, c'était pas facile.
4: C'est pas un cadeau, clairement. Cette équipe tchèque a sûrement un niveau qui est entre le groupe A et le groupe B, un niveau un peu intermédiaire, et donc amené dans le futur, je pense, à faire un peu le yo-yo entre cette compétition A et cette compétition B. Et en attendant, elle se retrouve avec des ogres du football européen, il faut le dire, l'Angleterre, l'Espagne. Et donc c'est très compliqué. Il faut bâtir un renouveau, bâtir un nouveau style de jeu, essayer de nouveaux joueurs, le tout dans un projet où l'équipe nationale est dominée, ne peut pas imposer son jeu et subit les assauts des équipes adverses avec des styles de jeu aussi très particuliers. Et donc c'est là où c'est encore plus difficile pour Santi Deña, parce qu'il n'a pas vraiment le temps pour monter ce projet, surtout que assez rapidement il y aura les tirages au sort pour l'Euro à venir, qui va être fait justement avec ces résultats de la Coupe des Nations. Et donc des mauvais résultats en Coupe des Nations entraînent un Euro plus compliqué par la suite.
3: Alors cette Ligue des Nations, ses premiers matchs ont été disputés 3-4 mois après une Coupe du Monde catastrophique. On peut qualifier comme ça la participation de la République tchèque à la phase finale. Rappelons que la République tchèque a terminé dernière de son groupe avec 2 défaites contre la Corée du Sud et le Mexique, et un triste match nul contre l'Afrique du Sud. Et donc cette Ligue des Nations, c'était aussi une grande première pour l'équipe nationale tchèque, avec pour la première fois de son histoire un entraîneur ou un sélectionneur étranger, l'Espagnol Santi Deña, qu'on a déjà présenté dans un épisode précédent de COP à Kopana. Les attentes par rapport à cette première étaient importantes, tant au niveau du public tchèque que des médias. Au bout du compte, malgré les 4 défaites, on a le sentiment que c'est plutôt un bilan positif qui ressort de ce rassemblement.
4: Exactement, c'est presque paradoxal, comme on vient de l'évoquer, avec des résultats sportifs décevants, des performances je vais pas dire mauvaises, mais des performances compliquées quand même sur le terrain, avec des équipes qui jouent football fort et ambitieux face à la République tchèque, et la République tchèque qui est obligée de jouer avec les moyens du bord, de faire ce qu'ils sont capables de faire.
3: Je vais être très honnête avec toi. J'ai vu les deux matchs à Prague, que ce soit contre la Croatie et l'Angleterre. Sur l'ensemble des quatre matchs, j'ai vu une bonne deuxième mi-temps contre la Croatie, où la République tchèque aurait peut-être pu arracher un match nul sans certaines erreurs individuelles qui ont coûté les deux buts. 20-25 bonnes premières minutes contre l'Angleterre à Prague jusqu'à l'expulsion en milieu de première période de Pavel Schulz, puis une bonne deuxième mi-temps contre l'Espagne à Oviedo. Et c'est vrai que la République tchèque aurait pu égaliser alors qu'elle était menée de 2 buts à 0. En revanche, le dernier match contre l'Angleterre à Wembley, ça a été le néant total. La Tchéquie, on peut dire, n'a pas existé. Donc effectivement, le bilan est, en termes de jeu proposé est plutôt positif. Ben néanmoins, le reste du temps, quand même, la Tchéquie a été dominée et n'a pas montré grand-chose.
4: Je pense qu'il faut donner du temps déjà à Sanditonia qui arrive, c'est un nouveau groupe. Il a fait émerger de nouvelles têtes. Il est en train d'essayer d'insuffler aussi un esprit différent. Un état d'esprit au sein du groupe qui déjà a été loué par de nombreux joueurs dans les médias. On peut même penser à Chic, qui a pris sa retraite internationale, mais qui a déjà un petit peu réouvert la porte. Bon, l'ambiance a changé, les copains ont l'air de s'amuser. Ça pourrait être quand même assez cool que je revienne quand on aura besoin de moi. Pas tout de suite, hein, parce que bon, là, on est quand même un peu trop tôt après ma retraite. Mais donnez-moi encore un peu de temps et peut-être que je vais pouvoir m'amuser avec les copains à Prague. Et sur le jeu aussi, parce qu'on a enfin vu un peu du jeu. Il y a eu un début d'identité. On a eu des relances qui sont faites par le gardien, par derrière. On a eu beaucoup de passes qui sont effectuées. C'est un schéma qu'on n'avait pas vu depuis des années. Même l'idée d'avoir un schéma de jeu était quelque chose incroyable.
3: En résumé, on pourrait dire que enfin, la République tchèque a envie de jouer au football, parce que ces dernières années, c'était un jeu essentiellement concentré sur la défense, la solidarité, une bonne organisation tactique, en prenant le minimum de risques et en pensant qu'on peut toujours marquer un but sur un coup de pied arrêté ou sur une contre-attaque, en résumant grossièrement.
4: Ouais, il y avait un gros jeu, un aspect physique important. On est des Golgothes, on est puissant, on est physique, et donc on va essayer d'imposer physiquement et de gagner la bataille du milieu physiquement, ce qui a été un échec total à la Coupe du Monde. Et donc, voir cette équipe de Sanditonia repasser par derrière et faire beaucoup de passes, même si les passes ont été souvent dans leur moitié de terrain, parce qu'ils étaient un peu bloqués, parce qu'il y a encore des joueurs à trouver, des positionnements à trouver, et ça va se faire dans le futur. Mais on a un début de quelque chose, et donc, c'est pour ça qu'on est optimiste, on a envie d'y croire, un petit renouveau de la sélection nationale.
3: Donc c'est vraiment la patte espagnole, la marque du football espagnol que Sanditonia veut imprimer au football tchèque. Et quand on écoute les réactions après match des joueurs, la très grande majorité d'entre eux ont effectivement exprimé leur satisfaction de jouer différemment.
4: Et forcément, quand on est joueur, on a envie de jouer.
3: C'est quand même... Encore faut-il le pouvoir et en avoir la qualité technique.
4: Bien sûr. Si on est en sélection nationale et qu'on n'arrive pas à enchaîner trois pas, c'est quand même dommage. Et c'est un peu perturbant dans ce cas-là sur la formation dans le pays. Comme tu dis, on a eu beaucoup de joueurs qui ont donc loué cet état d'esprit sur le terrain, loué cette vision du football. On l'a vu, ça relance par derrière, ça essaye des choses. Forcément, l'attaque a été assez compliquée. On a eu quand même un très bon, je pense, Adam Lojek, qui a été de se faire de lance de cette attaque. On va encore reposer cette question du est-ce que ce rôle de numéro 9 est vraiment son meilleur rôle, ou est-ce que un petit peu reculer là où il peut récupérer des ballons, dos au but, là où il peut travailler pour l'équipe et amorcer des contre-attaques et des attaques, ne serait-ce pas mieux pour lui? Mais voilà, on a quand même quelques notes positives de ce rassemblement, et on a aussi une seule certitude par rapport à l'ensemble des joueurs, c'est ce poste d'arrière gauche où on est sûr que c'est Yirji Slama qui récupère ce rôle à 27 ans, l'arrière gauche de Jablonec qui était titulaire lors des 4 matchs. On l'a vu face à l'Angleterre à la fin, 4 matchs en jour, très compliqué physiquement, mais c'est la seule certitude qu'on a. Tout le reste, on peut en discuter.
3: Effectivement, Yirji Slama qui a beaucoup souffert contre l'Angleterre à Wembley. Alors, si on revient au bilan en termes de résultats, donc en comptant les 3 matchs de Coupe du Monde, maintenant ça fait une série de 7 matchs sans victoire pour la République tchèque. La dernière, c'était contre le Guatemala en préparation de la phase finale du Mondial.
4: Redoutable équipe.
3: Ouais,
4: redoutable
3: équipe. Et donc, en cas de défaite lors du prochain match, une défaite qui est probable, hein, puisqu'il s'agira de la réception de l'Espagne à Prague en novembre prochain, ce sera la pire série de l'histoire du football tchèque et même tchécoslovaque. Alors, pourquoi Santi Denia semble pour l'instant épargné par la critique, même si quand on écoute ou quand on lit les commentaires dans les médias tchèques ou des différents experts observateurs, certains expriment malgré tout quelques critiques. Mais dans l'ensemble, cet entraîneur espagnol reste épargné.
4: Premièrement, parce qu'il vient d'arriver, premier rassemblement. Donc, c'est assez compliqué quand même de lui tomber tout de suite dessus. Les deux dernières défaites datent de la Coupe du Monde, et donc c'était de près son ère, on va dire. Donc, ça, il y a vraiment cet aspect nouveau, cet aspect où, même en termes de... on voit qu'il essaye, il a ce 4-2-3-1 qu'il a gardé à chaque fois. On voit qu'il essaye, il a reconnu aussi en interview qu'il doit s'améliorer, qu'il y a encore des choses... où il doit s'adapter un petit peu à ce football tchèque. Donc, il fait un peu un mea culpa aussi, ce qui est assez honnête de sa part, il faut reconnaître. Mais oui, c'est sûr qu'on a même... on a quand même des questions qui se posent dans les médias tchèques. On peut notamment poser la sortie de Petr Čech sur les gardiens. On a 4 matchs, 3 gardiens différents ont été testés en 4 matchs, avec une communication a priori qui a l'air assez laborieuse avec les gardiens, où ils ont été prévenus 24 heures avant les matchs de savoir qui allait jouer à chaque fois. Et donc, ça crée du stress, de l'incertitude sur un poste qui n'en demande pas forcément. Dans le jeu, on va voir comment le prochain rassemblement va être clé. C'est-à-dire qu'il y a 2 matchs, donc comme tu l'as évoqué, face à l'Espagne, puis face à la Croatie, au SIEC. Et ce match face à la Croatie peut être clé, parce que si jamais on arrive à voir les belles choses qui ont été montrées face au premier match face à la Croatie, on pourrait presque imaginer une victoire. Et ce qui serait très important, parce que vu le goal-average actuel, ça permettrait d'éviter un passage direct en poule B du groupe de Coupe des Nations.
3: Ligue des Nations, oui.
4: Ligue des Nations, et ce qui permettrait de jouer des barrages, et ce qui permettrait d'avoir un tirage au sort très favorable par rapport aux conditions actuelles, hein, bien sûr, pour l'Euro. Et donc, ce second rassemblement qui arrive assez rapidement va être l'occasion pour tous les observateurs de voir quels ont été les enseignements qui ont été tirés par l'équipe, parce que c'est quand même une équipe qui est autour de Denia aussi, avec des adjoints, et quelle correction va-t-il apporter, et comment va-t-il prendre le taureau par les cornes.
3: Alors, au-delà du terrain, ce qui est aussi notable autour de cette équipe nationale tchèque, c'est l'atmosphère positive qui est apparue d'un seul coup. Alors certes, Santi Denia reste limité dans son mode d'expression, parce qu'il s'exprime en anglais, et on sent que c'est vraiment très très difficile pour lui. Mais donc pour avoir personnellement assisté à ces deux matchs à Prague contre la Croatie et l'Angleterre et aux conférences de presse qui ont suivi ces deux rencontres, on sent bien aussi qu'il y a eu une évolution, que le public a envie. Et ça, c'est nouveau de suivre son équipe nationale, parce que même avant la Coupe du Monde, on n'avait pas senti cet engouement.
4: Et pour revenir d'ailleurs sur ce que tu dis sur Sandy Dana, c'est également un débat dans la presse tchèque actuellement. Doit-on laisser le sélectionneur national à s'exprimer en espagnol plutôt qu'en anglais, parce qu'on voit qu'il a des carences, qu'on voit que son anglais est limité, et on voit que le message ne passe pas forcément très bien, ou en tout cas de la même façon, le public n'est pas réceptif de la même façon que si c'était un message exprimé en espagnol. Et donc, on pourrait presque imaginer qu'il y aurait un petit changement dans sa communication assez rapidement là-dessus, d'ailleurs, sur le sujet. Ce serait pas totalement étonnant. Et pour revenir à ce que tu évoques, je pense qu'il y a un engouement dans le foot tchèque, généralement. On l'a vu avec des rachats de clubs, avec une structuration professionnelle du football en République tchèque. Et donc, on a aussi une sélection nationale avec des joueurs, de plus en plus de joueurs qui jouent à l'international. On a eu pas mal de transferts de joueurs tchèques dans des grands clubs européens, ou en tout cas des clubs qui jouent sur la scène européenne. Et donc, ça crée une certaine stimulation. On a envie de voir ce que ça peut donner, parce qu'on a envie d'y croire quand même, mine de rien.
2: 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Ahoy!

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2: Et vous avez bien raison, dobrý den, bonjour à toutes et à tous. Un programme riche et varié, comme d'habitude, aujourd'hui sur nos ondes, avec de l'art et du foot, l'expo d'Annette Messager à la Kunsthalle de Prague, et puis un nouvel extrait du podcast Kop à Kopana, le podcast 100% foot tchèque de Radio Prague International. Pionnière de l'art contemporain français, Annette Messager est exposée depuis ce jeudi et jusqu'au 28 février à la Kunsthalle de Prague. Ses installations, au croisement de l'humour joyeux et de l'inquiétante étrangeté, invitent le visiteur à réfléchir sur son rapport aux choses quotidiennes transformées en objets d'art, mais aussi à la question du rôle de la femme dans la société, à la maladie ou encore à la mort. Anna Kubishta a rencontré Annette Messager et lui a d'abord demandé d'expliquer le titre de son exposition « Tragi-comédie ».
3: Pourquoi ce titre? Je pense que la vie, c'est à la fois gaie et triste. Donc on peut passer... Moi, je sais que je marche dans la rue, il y a du soleil, je vois des petites fleurs, je suis contente. Et puis tout d'un coup, je vois... Un type par terre, une sorte de clochard en mauvais état, ça me rend triste. Donc on passe tout le temps dans la vie de moments gais ou tristes.
4: Vous présentez pour la première fois une exposition d'une telle ampleur en Tchéquie. Oui. La culture tchèque a une longue tradition justement d'humour noir, d'absurde, de mélange un peu entre le grotesque, le tragique. On peut penser notamment au Brave Soldat Schweik en littérature, à Václav Havel, au théâtre de l'absurde. Est-ce que vous voyez là des affinités avec votre façon de voir le monde et de travailler?
3: Oui, c'est possible. Je ne sais pas, je ne saurais pas vous donner des détails en particulier, mais oui, je pense que ça correspond bien.
4: Peut-être que du coup, le public tchèque sera particulièrement réceptif, puisqu'ils ont cet imaginaire-là, on va dire, quelque part.
3: Écoutez, je l'espère, je le souhaite, mais je ne suis pas tchèque, alors...
4: Vous travaillez depuis toujours avec des objets très ordinaires, donc des vêtements, des tissus, des balais, des photographies, des objets domestiques. Il y a une grande installation avec des traversins. Finalement, ça, c'est un objet qui a presque disparu aujourd'hui de nos foyers, avec des jouets aussi. Qu'est-ce qui vous intéresse spécifiquement dans ces objets banals de la vie de tous les jours?
3: Justement, ce qui m'intéresse, c'est que ce soit des objets que nous connaissons tous, qui sont tous dans notre vie, et que finalement, on peut les regarder aussi comme des œuvres d'art, puisque tout est art, finalement, il suffit de regarder peut-être d'une autre manière. Un balai peut devenir une œuvre d'art, un traversin, un coussin. Et j'aime particulièrement les traversins qui sont mous, qu'on peut déformer, qu'on peut prendre dans ses bras. Tous ces objets en tissu sont à la fois doux et confortables pour les humains. En fait, dès qu'on est à la naissance, on vous couvre, on vous met un tissu pour pas avoir froid, le bébé. À la mort, on vous couvre aussi. En fait, on n'est presque jamais nu. Donc on a toujours affaire à du tissu.
4: Donc finalement, il n'y a pas de différence entre un objet quotidien et l'art. Il n'y a pas de, d'aspect noble ou pas noble.
3: Non, ça pour moi, le noble ou pas noble, du moins ce qui n'est pas noble peut devenir très noble. Donc l'art est partout.
4: En Tchéquie, pour le coup, il y a aussi une tradition très forte de marionnettes ou d'objets animés qui peuvent devenir des personnages qui sont parfois aussi drôles ou inquiétants. On pense notamment à l'artiste Jan Schwenkmayer, mais pas seulement. Est-ce que cette idée justement de donner une vie ou une nouvelle vie aux objets vous parle?
3: Oui, parce que pas une nouvelle vie, mais on ne sait pas la nuit ce qu'ils font les objets. Peut-être qu'ils font des danses entre eux.

0: qui se parlent, qui s'engueulent, qui ont leur vie propre. Donc oui.
1: Ça, c'est le rêve de tous les enfants, d'imaginer.
0: D'imaginer la nuit que tout bouge, tout se bouscule, tout peut être jeu.
1: C'est ce qu'il y a dans Casse-Noisette, d'ailleurs.
0: Oui, c'est ça.
1: Vous êtes fascinée depuis l'enfance par les rites catholiques, alors que vous avez grandi dans une famille athée. Dans nombre de vos œuvres, donc, apparaissent des ex-voto, des araignées, des chauves-souris aussi, des créatures hybrides, des références aux contes, à la mythologie. Pourquoi ces histoires et ces symboles vous intéressent particulièrement ?
0: Fascinée par la religion, c'est peut-être un peu exagéré, mais c'est vrai que mes parents n'étaient pas croyants, mais mon père, qui était architecte, il m'a mené beaucoup voir des églises dans la campagne. Je me souviens d'une petite chapelle dans une forêt, c'était absolument sublime. Les vitraux, donc il y a le soleil qui traverse les vitraux et sur le sol, donc il y avait des couleurs. C'est vrai que les églises, même si on n'est pas croyant, c'est à visiter, c'est extraordinaire.
1: Et l'aspect un peu conte et fantastique, ça vient d'où ? C'est le croisement entre...
0: De l'enfance. Et les enfants se racontent beaucoup d'histoires dans leur tête, ce qu'ils dessinent, tout ça. Donc, je n'ai pas beaucoup grandi.
1: À la Kunsthalle, Pinocchio, c'est une figure centrale, notamment avec l'installation monumentale Casino. Et puis il y a aussi, en plus, Promenade de Pinocchio. Pourquoi Pinocchio et qu'est-ce que ce personnage vous permet de raconter ?
0: Ce petit Pinocchio, ce qu'il a d'intéressant, c'est que, en fait, c'était un morceau de bois. Et c'est un menuisier qui l'a taillé. Et que ce Pinocchio, après beaucoup d'aventures, de mésaventures, il est devenu humain. Donc, pour un artiste, c'est formidable, un morceau de bois qui finalement devient humain. C'est une histoire fantastique.
1: C'est le geste de l'artiste, finalement, c'est-à-dire comme finalement les sculpteurs qui prennent un bout de bois et qui en font une vierge qu'on met dans une église.
0: Absolument. Et la transformation fait que ça peut devenir un objet symbolique, un objet maléfique. Ça peut devenir un objet religieux, ça peut tout devenir dans les mains humaines. Le pire comme le meilleur, d'ailleurs.
1: Dans Casino, il y a aussi quelque chose de très spectaculaire, presque de théâtral, mais aussi quelque chose de très sombre, puisque Pinocchio est avalé par la baleine et retrouve son père dans son ventre. Est-ce que cette coexistence du merveilleux et de l'angoisse, c'est justement toujours ce qui vous intéresse ? Et pourquoi ?
0: Parce que je trouve que tout est merveilleux, angoissant. Je marche dans la rue, c'est merveilleux, il y a du soleil, et puis tout d'un coup, je vois un drame dans la rue, ou quelqu'un qui tombe de bicyclette, qui se fait très mal. Donc il y a les deux qui cohabitent, et l'un ne va pas sans l'autre, presque.
1: Alors, dans nombre de vos œuvres, vous questionnez aussi les identités féminines et les rôles que la société attribue aux femmes. Qu'est-ce qui a changé depuis les années 60 et 70, finalement, dans votre manière de parler de féminin ?
0: De toute manière, la situation la condition des femmes a beaucoup changé, beaucoup évolué, et dans le bon sens. Moi, quand j'ai commencé dans les années 70, on me disait, mais vous faites de l'art, d'accord, mais la plus belle création pour une femme, c'est la maternité, c'est d'avoir des enfants. J'ai rien. Je suis tout à fait d'accord d'avoir des enfants, mais dire que les femmes doivent être cataloguées comme ça, mais c'était comme ça dans les années 70, donc il fallait un peu se battre.
1: Il fallait bousculer.
0: Ah oui.
1: Est-ce que vous pouvez peut-être dire deux mots sur la grande fresque, justement, où on s'est retrouvés aussi, où je vous ai prise en photo avec justement tous les utérus, qui ressemble en fait à une espèce de grand papier peint. Et puis, évidemment, les papiers peints d'ordinaire, voilà, vous avez des fleurs, etc. Et là, c'est plein d'utérus fleuris, qui fleurissent le mur.
0: Ben oui, c'est un utérus, c'est très joli comme forme. Et donc, je me suis amusée à dessiner des papiers peints, leur mettre un doigt d'honneur, d'ailleurs, et de jouer avec toutes les couleurs, et d'en faire un papier peint, comme vous dites, comme si c'était des fleurs.
1: Le corps aussi est omniprésent dans votre œuvre, donc le corps féminin spécifiquement, le désir aussi, peut-être aussi la maladie et la mort. Alors là, c'est pas dans cette exposition, il me semble, mais vous avez aussi réalisé un cycle qui s'appelle... Si, il est dedans en fait, le cycle tête-à-tête, avec des crânes qui reviennent de manière obsessionnelle. Qu'est-ce qu'on peut dire de cette œuvre ?
0: Oui, j'ai eu une obsession. En fait, j'ai appris que j'avais un cancer du sein. C'était tout au début. Donc, dès le soir où j'ai appris ça, je me suis mise à dessiner des têtes de mort, mais des têtes de mort sarcastiques, joyeuses, toutes sortes de têtes de mort. Et j'en ai fait beaucoup. Et ça fait que j'ai passé une soirée, en fait... En apprenant cette nouvelle, j'ai passé une soirée très, très agréable.
1: C'est une soirée en tête-à-tête, finalement.
0: Voilà. Donc, c'est pour ça que ça s'appelle tête-à-tête.
1: Vos installations ressemblent souvent à des scènes de théâtre, je le disais, notamment pour Pinocchio. Les objets deviennent des personnages, les tissus, on dirait qu'ils ont un corps. Quel est le rôle du spectateur par rapport à vos œuvres ?
0: Je pense que le spectateur, il doit travailler. Il doit... pas seulement subir une exposition, lui donne des trucs à regarder, être là. Il faut qu'il travaille, il faut qu'il cogite un peu. Et par rapport à son histoire personnelle, sa culture, son sexe, il voit les œuvres différemment et c'est très bien.
1: Vous composez votre œuvre depuis plus de 50 ans. Vous avez connu, mai 68, les grandes transformations de la société française. On parlait justement des combats féministes. Et vous continuez aujourd'hui à produire des œuvres qui parlent de ces choses-là, du corps, du pouvoir, aussi de la vulnérabilité, puisqu'on parlait de cette expérience du cancer. Qu'est-ce qui vous semble finalement avoir changé dans le monde de l'art et peut-être dans la société depuis vos débuts ?
0: La société, par exemple, américaine n'est pas la même que la société européenne, puisque l'avortement, là-bas, c'est quand même un sacré problème. Et Trump n'arrange pas les choses. Je crois qu'il y a une régression terrible là-bas. Donc, ça m'intéresse de suivre l'actualité, et qui n'est pas excessivement optimiste actuellement. J'ai jamais pensé, quand j'étais jeune, qu'il pouvait y avoir une guerre là où je suis. Et aujourd'hui, je ne sais pas.
1: J'ai lu que vous, malgré finalement ces œuvres qui résonnent en fait avec les combats féministes même actuels, j'ai lu que vous ne revendiquez pas comme féministe.
0: Je n'aime pas être classée dans des catégories artiste-femme. Je suis une femme, je suis... évidemment féministe, mais je ne revendique pas. Non.
1: Est-ce que, peut-être pour terminer, vous avez un mot à adresser au public pragois, au public tchèque, pour les inciter à venir découvrir vos œuvres ?
0: Écoutez, qu'ils viennent voir, parce que je crois qu'ici, ils ont bien travaillé, ils ont la déambulation est bien faite, donc je pense que c'est agréable de se promener dans les œuvres et de découvrir, et j'espère qu'ils vont venir nombreux.
2: Suite du programme francophone de Radio Prague International, et après l'art, chose promise, chose due, on passe au foot. Vous le savez, depuis la dernière Coupe du Monde, Radio Prague International vous propose un podcast 100% foot tchèque intitulé Kop à Kopana. Et pour ce sixième épisode, retour sur les débuts très attendus du nouveau sélectionneur espagnol Santi Deña à la tête de l'équipe tchèque de foot. Des débuts plutôt encourageants malgré 4 défaites en autant de matchs. Voici un large extrait de ce podcast à écouter par ailleurs en intégralité sur notre site français.radio.cz en compagnie de Guillaume Narguet et de Lazare Van Paris, cofondateur du site footballski.fr.
3: 2-1 contre la Croatie à Prague, 2-0 contre l'Angleterre, toujours à Prague, puis 3-1 contre l'Espagne chez elle à Oviedo, et enfin 3-0 sans bavure, de nouveau contre l'Angleterre de Thomas Tuchel et Harry Kane, cette fois à Wembley. C'est donc le bilan en termes de résultats. 4 défaites pour cette équipe nationale tchèque en Ligue des Nations. Lazare, si on se contente de regarder les résultats, c'est forcément un bilan négatif.
4: Exactement, ça ressemble à une sacrée gueule de bois quand on prend les résultats comme ça, séparément. 4 défaites, 2 buts marqués, 10 buts encaissés. c'est navrant, mais ce qu'on a pu voir dans le jeu, et on va revenir je pense dessus, montre qu'il y a quand même autre chose que ces résultats-là, et qu'il y a eu des choses positives, et qu'il y a quand même des raisons d'espérer pour cette équipe nationale.
3: Alors, cette équipe nationale tchèque effectue ou effectuait son grand retour en Ligue A, donc le niveau le plus élevé de la Ligue des Nations. La Tchéquie, il faut quand même le dire, a été placée dans un groupe particulièrement compliqué avec l'Espagne, qui est championne d'Europe et championne du monde en titre, l'Angleterre. L'Angleterre qui a fini médaillée de bronze de la dernière Coupe du Monde, et puis la Croatie qui certes a pris chez elle un 7-0 contre l'Angleterre, qui a eu beaucoup de mal à passer à Zagreb et à Split. Néanmoins, une Croatie qui a montré à Prague qu'elle restait très solide. Donc encore une fois, pour cette équipe tchèque en reconstruction, c'était pas facile.
4: C'est pas un cadeau, clairement. Cette équipe tchèque a sûrement un niveau qui est entre le groupe A et le groupe B, un niveau un peu intermédiaire, et donc amené dans le futur, je pense, à faire un peu le yo-yo entre cette compétition A et cette compétition B. Et en attendant, elle se retrouve avec des ogres du football européen, il faut le dire, l'Angleterre, l'Espagne. Et donc c'est très compliqué. Il faut bâtir un renouveau, bâtir un nouveau style de jeu, essayer de nouveaux joueurs, le tout dans un projet où l'équipe nationale est dominée, ne peut pas imposer son jeu et subit les assauts des équipes adverses avec des styles de jeu aussi très particuliers. Et donc c'est là où c'est encore plus difficile pour Santidonia, parce qu'il n'a pas vraiment le temps pour monter ce projet, surtout que assez rapidement il y aura les tirages au sort pour l'Euro à venir, qui va être fait justement avec ces résultats de la Coupe des Nations. Et donc des mauvais résultats en Coupe des Nations entraînent un Euro plus compliqué par la suite.
3: Alors, cette Ligue des Nations, ses premiers matchs ont été disputés 3-4 mois après une Coupe du Monde catastrophique. On peut qualifier comme ça la participation de la République tchèque à la phase finale. Rappelons que la République tchèque a terminé dernière de son groupe avec 2 défaites contre la Corée du Sud et le Mexique, et un triste match nul contre l'Afrique du Sud. Et donc cette Ligue des Nations, c'était aussi une grande première pour l'équipe nationale tchèque, avec pour la première fois de son histoire un entraîneur ou un sélectionneur étranger, l'Espagnol Santidonia, qu'on a déjà présenté dans un épisode précédent de Copa à Copana. Les attentes par rapport à cette première étaient importantes, tant au niveau du public tchèque que des médias. Au bout du compte, malgré les 4 défaites, on a le sentiment que c'est plutôt un bilan positif qui ressort de ce rassemblement.
4: Exactement, c'est presque paradoxal, comme on vient de l'évoquer, avec des résultats sportifs décevants, des performances, je vais pas dire mauvaises, mais des performances compliquées quand même sur le terrain, avec des équipes qui joue football fort et ambitieux face à la République tchèque, et la République tchèque qui est obligée de jouer avec les moyens du bord, de faire ce qu'ils sont capables de faire.
3: Je vais être très honnête avec toi. J'ai vu les 2 matchs à Prague, que ce soit contre la Croatie et l'Angleterre. Sur l'ensemble des 4 matchs, j'ai vu une bonne deuxième mi-temps contre la Croatie, où la République tchèque aurait peut-être pu arracher un match nul sans certaines erreurs individuelles qui ont coûté les 2 buts. 20-25 bonnes premières minutes contre l'Angleterre à Prague jusqu'à l'expulsion en milieu de première période de Pavel Schulz, puis une bonne deuxième mi-temps contre l'Espagne à Oviedo. Et c'est vrai que la République tchèque aurait pu égaliser alors qu'elle était menée de 2-0. En revanche, le dernier match contre l'Angleterre à Wembley, ça a été le néant total. La Tchéquie, on peut dire, n'a pas existé. Donc effectivement, le bilan est, en termes de jeu proposé est plutôt positif. Néanmoins, finalement, le reste du temps, quand même, la Tchéquie a été dominée et n'a pas montré grand-chose.
4: Je pense qu'il faut donner du temps déjà à Sanditonia qui arrive, c'est un nouveau groupe. Il a fait émerger une nouvelle tête. Il est en train d'essayer d'insuffler aussi un esprit différent. Déjà un état d'esprit au sein du groupe qui déjà a été loué par de nombreux joueurs dans les médias. On peut même penser à Chic qui a pris sa retraite internationale mais qui a déjà un petit peu réouvert la porte. Bon, l'ambiance a changé, les copains ont l'air de s'amuser. Ça pourrait être quand même assez cool que je revienne quand on aura besoin de moi. Pas tout de suite hein, parce que bon là, on est quand même un peu trop tôt après ma retraite. Mais donnez-moi encore un peu de temps et peut-être que je vais pouvoir m'amuser avec les copains à Prague. Et sur le jeu aussi, parce qu'on a enfin vu un peu du jeu. Il y a eu un début d'identité. On a eu des relances qui sont faites par le gardien, par derrière. On a eu beaucoup de passes qui sont effectuées. C'est un schéma qu'on n'avait pas vu depuis des années. Même l'idée d'avoir un schéma de jeu était quelque chose... incroyable.
3: En résumé, on pourrait dire que enfin, la République tchèque a envie de jouer au football parce que ces dernières années, c'était un jeu essentiellement concentré sur la défense, la solidarité, une bonne organisation tactique en prenant le minimum de risques et en pensant qu'on peut toujours marquer un but sur un coup de pied arrêté ou sur une contre-attaque, en résumant grossièrement.
4: Ouais, il y avait un gros jeu, un aspect physique important. On est des Golgothes, on est puissant, on est physique et donc on va essayer d'imposer physiquement et de gagner la bataille du milieu physiquement. Ce qui a été un échec total à la Coupe du Monde. Et donc, voir cette équipe de Sanditonia repasser par derrière et faire beaucoup de passes, même si les passes ont été souvent dans leur moitié de terrain, parce qu'ils étaient un peu bloqués, parce qu'il y a encore des joueurs à trouver, des positionnements à trouver, et ça va se faire dans le futur. Mais on a un début de quelque chose, et donc, c'est pour ça qu'on est optimiste, on a envie d'y croire, un petit renouveau de la sélection nationale.
3: Donc c'est vraiment la patte espagnole, la marque du football espagnol que Sanditonia veut imprimer au football tchèque. Et quand on écoute les réactions après match des joueurs, la très grande majorité d'entre eux ont effectivement exprimé leur satisfaction de jouer différemment.
4: Bah, forcément, quand on est joueur, on a envie de jouer.
3: C'est quand même... Encore faut-il le pouvoir et en avoir la qualité technique.
4: Bien sûr. Si on est en sélection nationale et qu'on n'arrive pas à enchaîner trois pas, c'est quand même dommage. Et c'est un peu perturbant dans ce cas-là sur la formation dans le pays. Mais comme tu dis, on a eu beaucoup de joueurs qui ont donc loué cet état d'esprit sur le terrain, loué cette vision du football. On l'a vu, ça relance par derrière, ça essaye des choses. Forcément, l'attaque a été assez compliquée. On a eu quand même un très bon, je pense, Adam Lojek, qui a été de faire de lance de cette attaque. On va encore reposer cette question du est-ce que ce rôle de numéro 9 est vraiment son meilleur rôle, ou est-ce que un petit peu reculer là où il peut récupérer des ballons, dos au but, là où il peut travailler pour l'équipe et amorcer des contre-attaques et des attaques, ne serait-ce pas mieux pour lui? Mais voilà, on a quand même quelques notes positives de ce rassemblement, et on a aussi une seule certitude par rapport à l'ensemble des joueurs, c'est ce poste d'arrière gauche où on est sûr que c'est Yirgi Slama qui récupère ce rôle à 27 ans, l'arrière gauche de Jablonec qui était titulaire lors des 4 matchs. On l'a vu face à l'Angleterre à la fin, 4 matchs en jour, très compliqué physiquement, mais c'est la seule certitude qu'on a. Tout le reste, on peut en discuter.
3: Effectivement, Yirgi Slama qui a beaucoup souffert contre l'Angleterre à Wembley. Alors, si on revient au bilan en termes de résultats, donc en comptant les 3 matchs de Coupe du Monde, maintenant ça fait une série de 7 matchs sans victoire pour la République tchèque. La dernière, c'était contre le Guatemala en préparation de la phase finale du Mondial.
4: Redoutable équipe.
3: Ouais, redoutable équipe. Et donc, en cas de défaite lors du prochain match, une défaite qui est probable, hein, puisqu'il s'agira de la réception de l'Espagne à Prague en novembre prochain, ce sera la pire série de l'histoire du football tchèque et même tchécoslovaque. Alors, pourquoi Santi Denia semble pour l'instant épargné par la critique, même si quand on écoute ou quand on lit les commentaires dans les médias tchèques ou des différents experts observateurs, certains expriment malgré tout quelques critiques. Mais dans l'ensemble, cet entraîneur espagnol reste épargné.
4: Premièrement, parce qu'il vient d'arriver. Premier rassemblement, donc c'est assez compliqué quand même de lui tomber tout de suite dessus. Les deux dernières défaites datent de la Coupe du Monde et donc c'était de près son ère, on va dire. Donc ça, il y a vraiment cet aspect nouveau, cet aspect où même en termes de on voit qu'il essaye, il a ce 4-2-3-1 qu'il a gardé à chaque fois. On voit qu'il essaye, il a reconnu aussi en interview qu'il doit s'améliorer, qu'il y a encore des choses où il doit s'adapter un petit peu à ce football tchèque. Donc il fait un peu un mea culpa aussi, ce qui est assez honnête de sa part, il faut reconnaître. Mais oui, c'est sûr qu'on a même, on a quand même des questions qui se posent dans les médias tchèques. On peut notamment poser la sortie de Petr Čech sur les gardiens. On a 4 matchs, 3 gardiens différents ont été testés en 4 matchs. Avec une communication a priori qui a l'air assez laborieuse avec les gardiens, où ils ont été prévenus 24 heures avant les matchs de savoir qui allait jouer à chaque fois. Et donc ça crée du stress, de l'incertitude sur un poste qui n'en demande pas forcément. Dans le jeu, on va voir comment le prochain rassemblement va être clé. C'est-à-dire qu'il y a 2 matchs, donc comme tu l'as évoqué, face à l'Espagne, puis face à la Croatie, au SIEC. Et ce match face à la Croatie peut être clé, parce que si jamais on arrive à voir les belles choses qui ont été montrées face au premier match face à la Croatie, on pourrait presque imaginer une victoire. Et ce qui serait très important, parce que vu le goal-average actuel, ça permettrait d'éviter un passage direct en poule B du groupe de Coupe des Nations.
3: Ligue des Nations, oui.
4: Ligue des Nations, et ce qui permettrait de jouer des barrages et ce qui permettrait d'avoir un tirage au sort très favorable par rapport aux conditions actuelles, hein, bien sûr, pour l'Euro. Et donc, ce second rassemblement qui arrive assez rapidement va être l'occasion pour tous les observateurs de voir quels ont été les enseignements qui ont été tirés par l'équipe, parce que c'est quand même une équipe qui est autour de Denia aussi, avec des adjoints, et quelles corrections va-t-il apporter et comment va-t-il prendre le taureau par les cornes.
3: Alors au-delà du terrain, ce qui est aussi notable autour de cette équipe nationale tchèque, c'est l'atmosphère positive qui est apparue d'un seul coup. Alors certes, Santi Denia reste limité dans son mode d'expression parce qu'il s'exprime en anglais et on sent que c'est vraiment très, très difficile pour lui. Mais donc pour avoir personnellement assisté à ces 2 matchs à Prague contre la Croatie et l'Angleterre et aux conférences de presse qui ont suivi ces 2 rencontres, on sent bien aussi qu'il y a une évolution, que le public a envie. Et ça, c'est nouveau de suivre son équipe nationale, parce que même avant la Coupe du Monde, on n'avait pas senti cet engouement.
4: Et pour revenir d'ailleurs sur ce que tu dis sur Santi Denia, c'est également un débat dans la presse tchèque actuellement. Doit-on laisser le sélectionneur national à s'exprimer en espagnol plutôt qu'en anglais, parce qu'on voit qu'il a des carences, qu'on voit que son anglais est limité, et on voit que le message ne passe pas forcément très bien, ou en tout cas de la même façon, le public n'est pas réceptif de la même façon que si c'était un message exprimé en espagnol. Et donc, on pourrait presque imaginer qu'il y aurait un petit changement dans sa communication assez rapidement là-dessus, d'ailleurs, sur le sujet. Ce serait pas totalement étonnant. Et pour revenir à ce que tu évoques, je pense qu'il y a un engouement dans le foot tchèque, généralement, on l'a vu, avec des rachats de clubs, avec une structuration professionnel du football en République tchèque. Et donc, on a aussi une sélection nationale avec des joueurs, de plus en plus de joueurs qui jouent à l'international. On a eu pas mal de transferts de joueurs tchèques dans des grands clubs européens, ou en tout cas des clubs qui jouent sur la scène européenne. Et donc, ça crée une certaine stimulation. On a envie de voir ce que ça peut donner, parce qu'on a envie d'y croire quand même, mine de rien.
2: 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Ahoy!

0: passagers est exposé depuis ce jeudi et jusqu'au 28 février à la Kunsthalle de Prague. Ces installations, au croisement de l'humour joyeux et de l'inquiétante étrangeté, invitent le visiteur à réfléchir sur son rapport aux choses quotidiennes transformées en objets d'art, mais aussi à la question du rôle de la femme dans la société, à la maladie ou encore à la mort. Anna Kubischta a rencontré Annette Messager et lui a d'abord demandé d'expliquer le titre de son exposition « Tragicomédie ».
1: Pourquoi ce titre? Je pense que la vie, c'est à la fois gaie et triste. Donc on peut passer... Moi, je sais que je marche dans la rue, il y a du soleil, je vois des petites fleurs, je suis contente. Et puis tout d'un coup, je vois un type par terre, une sorte de clochard en mauvais état. Ça me rend triste. Donc on passe tout le temps dans la vie de moments gais et tristes.
2: Vous présentez pour la première fois une exposition d'une telle ampleur en Tchéquie. Oui. La culture tchèque a une longue tradition justement d'humour noir, d'absurde, de mélange un peu entre le grotesque, le tragique. On peut penser notamment au Brave Soldat Švejk en littérature, à Václav Havel ou au théâtre de l'absurde. Est-ce que vous voyez là des affinités avec votre façon de voir le monde et de travailler?
1: Oui, c'est possible. Je ne sais pas, je ne saurais pas vous donner des détails en particulier, mais oui, je pense que ça correspond bien.
2: Peut-être que du coup, le public tchèque sera particulièrement réceptif, puisqu'ils ont cet imaginaire-là, on va dire, quelque part.
1: Écoutez, je l'espère, je le souhaite, mais je ne suis pas tchèque, alors...
2: Vous travaillez depuis toujours avec des objets très ordinaires, donc des vêtements, des tissus, des balais, des photographies, des objets domestiques. Il y a une grande installation avec des traversins. Finalement, ça, c'est un objet qui a presque disparu aujourd'hui de nos foyers, avec des jouets aussi. Qu'est-ce qui vous intéresse spécifiquement dans ces objets banals de la vie de tous les jours?
1: Justement, ce qui m'intéresse, c'est que ce soit des objets que nous connaissons tous, qui sont tous dans notre vie, et que finalement, on peut les regarder aussi comme des œuvres d'art, puisque tout est art, finalement, il suffit de regarder peut-être d'une autre manière. Un balai peut devenir une œuvre d'art, un traversin, un coussin. Et j'aime particulièrement les traversins qui sont mous, qu'on peut déformer, qu'on peut prendre dans ses bras. Tous ces objets en tissu sont à la fois doux et confortables pour les humains. En fait, dès qu'on est à la naissance, on vous couvre, on vous met un tissu pour pas avoir froid, le bébé. À la mort, on vous couvre aussi. En fait, on n'est presque jamais nu. Donc on a toujours affaire à du tissu.
2: Donc finalement, il n'y a pas de différence entre un objet quotidien et l'art. Il n'y a pas de, d'aspect noble ou pas noble.
1: Non, ça pour moi, le noble ou pas noble, du moins ce qui n'est pas noble peut devenir très noble. Donc l'art est partout.
2: En Tchéquie, pour le coup, il y a aussi une tradition très forte de marionnettes ou d'objets animés qui peuvent devenir des personnages qui sont parfois aussi drôles ou inquiétants. On pense notamment à l'artiste Jan Švankmajer, mais pas seulement. Est-ce que cette idée justement de donner une vie ou une nouvelle vie aux objets vous parle?
1: Oui, parce que pas une nouvelle vie, mais on ne sait pas la nuit ce qu'ils font les objets. Peut-être qu'ils font des danses entre eux, qu'ils se parlent, qu'ils s'engueulent, qu'ils ont leur vie propre. Donc oui.
2: Ça, c'est le rêve de tous les enfants, d'imaginer...
1: D'imaginer la nuit que tout bouge, tout se bouscule, tout peut être jeu.
2: C'est ce qu'il y a dans Casse-Noisette, d'ailleurs.
1: Oui, c'est ça.
2: Vous êtes fascinée depuis l'enfance par les rites catholiques, alors que vous avez grandi dans une famille athée. Dans nombre de vos œuvres donc, apparaissent des ex-voto, des araignées, des chauves-souris aussi, des créatures hybrides, des références aux contes, à la mythologie. Pourquoi ces histoires et ces symboles vous intéressent particulièrement?
1: Fascinée par la religion, c'est peut-être un peu exagéré, mais c'est vrai que mes parents n'étaient pas croyants, mais mon père, qui était architecte, il m'a mené beaucoup voir des églises dans la campagne. Je me souviens d'une petite chapelle dans une forêt, c'était absolument sublime. Les vitraux, donc il y a le soleil qui traverse les vitraux et sur le sol, donc il y avait des couleurs. C'est vrai que les églises, même si on n'est pas croyant, c'est...

0: c'est à visiter, c'est extraordinaire.
1: Et l'aspect un peu conte et fantastique, ça vient d'où? C'est le croisement entre...
0: De l'enfance, oui, de l'enfance. Et les enfants se racontent beaucoup d'histoires dans leur tête, ce qu'ils dessinent, tout ça. Donc, j'ai pas beaucoup grandi.
1: À la Kunsthalle, Pinocchio, c'est une figure centrale, notamment avec l'installation monumentale Casino. Et puis, il y a aussi, en plus, Promenade de Pinocchio. Pourquoi Pinocchio et qu'est-ce que ce personnage vous permet de raconter?
0: Ce petit Pinocchio, ce qu'il a d'intéressant, c'est que, en fait, c'était un morceau de bois. Et c'est un menuisier qui l'a taillé. Et que ce Pinocchio, après beaucoup d'aventures et de mésaventures, il est devenu humain. Donc, pour un artiste, c'est formidable, un morceau de bois qui finalement devient humain. C'est une histoire fantastique.
1: C'est le geste de l'artiste, finalement, c'est-à-dire comme finalement les sculpteurs qui prennent un bout de bois et qui en font une vierge qu'on met dans une église.
0: Absolument, absolument. Et la transformation fait que ça peut devenir un objet symbolique, un objet maléfique. Ça peut devenir un objet religieux, ça peut tout devenir dans les mains humaines. Le pire comme le meilleur, d'ailleurs.
1: Dans Casino, il y a aussi quelque chose de très spectaculaire, presque de théâtral, mais aussi quelque chose de très sombre, puisque Pinocchio est avalé par la baleine et retrouve son père dans son ventre. Est-ce que cette coexistence du merveilleux et de l'angoisse, c'est justement toujours ce qui vous intéresse? Et pourquoi?
0: Parce que je trouve que tout est merveilleux, angoissant. Je marche dans la rue, c'est merveilleux, il y a du soleil, et puis tout d'un coup, je vois un drame dans la rue, ou quelqu'un qui tombe de bicyclette, qui se fait très mal. Donc il y a les deux qui cohabitent, et l'un ne va pas sans l'autre, presque.
1: Alors, dans nombre de vos œuvres, vous questionnez aussi les identités féminines et les rôles que la société attribue aux femmes. Qu'est-ce qui a changé depuis les années 60 et 70, finalement, dans votre manière de parler de féminin?
0: De toute manière, la situation des conditions des femmes a beaucoup changé, beaucoup évolué, et dans le bon sens. Moi, quand j'ai commencé dans les années 70, on me disait, mais vous faites de l'art, d'accord, mais la plus belle création pour une femme, c'est la maternité, c'est d'avoir des enfants, j'ai rien... Je suis tout à fait d'accord d'avoir des enfants, mais dire que les femmes doivent être cataloguées comme ça, mais c'était comme ça dans les années 70, donc il fallait un peu se battre.
1: Il fallait bousculer.
0: Ah oui.
1: Est-ce que vous pouvez peut-être dire deux mots sur la grande fresque, justement, où on s'est retrouvés aussi, où je vous ai pris en photo avec justement tous les utérus, qui ressemble en fait à une espèce de grand papier peint. Et puis, évidemment, les papiers peints d'ordinaire, voilà, vous avez des fleurs, etc. Et là, c'est plein d'utérus fleuris, qui fleurissent le mur.
0: Ben oui, c'est un utérus, c'est très joli comme forme. Et donc, je me suis amusée à dessiner des papiers peints, leur mettre un doigt d'honneur d'ailleurs, et de jouer avec toutes les couleurs et d'en faire un papier peint, comme vous dites, comme si c'était des fleurs.
1: Le corps aussi est omniprésent dans votre œuvre, donc le corps féminin spécifiquement, le désir aussi, peut-être aussi la maladie et la mort. Alors là, c'est pas dans cette exposition, il me semble, mais vous avez aussi réalisé un cycle qui s'appelle... Si, il est dedans en fait, le cycle tête-à-tête, pardon, avec des crânes qui reviennent de manière obsessionnelle. Qu'est-ce qu'on peut dire de cette œuvre?
0: Oui, j'ai eu une obsession. En fait, j'ai appris que j'avais un cancer du sein, c'était tout au début, donc dès le soir où j'ai appris ça, je me suis mise à dessiner des têtes de mort, mais des têtes de mort sarcastiques, joyeuses, toutes sortes de têtes de mort, et j'en ai fait beaucoup, et ça fait que j'ai passé une soirée, en fait, en apprenant cette nouvelle, j'ai passé une soirée très très agréable.
1: C'est une soirée en tête à tête, finalement.
0: Voilà. Donc c'est pour ça que ça s'appelle tête à tête.
1: Vos installations ressemblent souvent à des scènes de théâtre, hein, je le disais notamment pour Pinocchio. Les objets deviennent des personnages, les tissus, on dirait qu'ils ont un corps. Quel est le rôle du spectateur par rapport à vos œuvres,
0: hein? Je pense que le spectateur, il doit travailler. Il doit pas seulement subir une exposition, lui donner des trucs à regarder, être là. Il faut qu'il travaille, il faut qu'il cogite un peu. Et par rapport à son histoire personnelle, sa culture, son sexe, il voit les œuvres différemment et c'est très bien.
1: Vous composez votre œuvre depuis plus de 50 ans. Vous avez connu mai 68, les grandes transformations de la société française. On parlait justement des combats féministes. Et vous continuez aujourd'hui à produire des œuvres qui parlent de ces choses-là, du corps, du pouvoir, aussi de la vulnérabilité, puisqu'on parlait de cette expérience du cancer. Qu'est-ce qui vous semble finalement avoir changé dans le monde de l'art et peut-être dans la société depuis vos débuts ?
0: La société, par exemple, américaine n'est pas la même que la société européenne, puisque l'avortement, là-bas, c'est quand même un sacré problème. Et Trump n'arrange pas les choses. Je crois qu'il y a une régression terrible là-bas. Donc, ça m'intéresse de suivre l'actualité, et qui n'est pas excessivement optimiste actuellement. J'ai jamais pensé, quand j'étais jeune, qu'il pouvait y avoir une guerre là où je suis. Et aujourd'hui, je ne sais pas.
1: J'ai lu que vous, malgré finalement ces œuvres qui résonnent en fait avec les combats féministes même actuels, j'ai lu que vous ne revendiquez pas comme féministe.
0: Je n'aime pas être classée dans des catégories artiste-femme. Je suis une femme, je suis évidemment féministe, mais je ne revendique pas.
1: Est-ce que, peut-être pour terminer, vous avez un mot à adresser au public pragois, au public tchèque, pour les inciter à venir découvrir vos œuvres ?
0: Écoutez, qu'ils viennent voir, parce que je crois qu'ici, ils ont bien travaillé, ils ont la déambulation est bien faite, donc je pense que c'est agréable de se promener dans les œuvres et de découvrir, et j'espère qu'ils vont venir nombreux.
2: Suite du programme francophone de Radio Prague International, et après l'art, chose promise, chose due, on passe au foot. Vous le savez, depuis la dernière Coupe du Monde, Radio Prague International vous propose un podcast 100% foot tchèque intitulé Kop à Kopana. Et pour ce sixième épisode, retour sur les débuts très attendus du nouveau sélectionneur espagnol Santi Deña à la tête de l'équipe tchèque de foot. Des débuts plutôt encourageants malgré 4 défaites en autant de matchs. Voici un large extrait de ce podcast à écouter par ailleurs en intégralité sur notre site français.radio.cz en compagnie de Guillaume Narguet et de Lazare Van Paris, cofondateur du site footballski.fr.
3: 2-1 contre la Croatie à Prague, 2-0 contre l'Angleterre, toujours à Prague, puis 3-1 contre l'Espagne chez elle à Oviedo, et enfin 3-0 sans bavure, de nouveau contre l'Angleterre de Thomas Tuchel et Harry Kane, cette fois à Wembley. C'est donc le bilan en termes de résultats. 4 défaites pour cette équipe nationale tchèque en Ligue des Nations. Lazare, si on se contente de regarder les résultats, c'est forcément un bilan négatif.
4: Exactement, ça ressemble à une sacrée gueule de bois quand on prend les résultats comme ça, séparément. 4 défaites, 2 buts marqués, 10 buts encaissés. C'est navrant, mais ce qu'on a pu voir dans le jeu, et on va revenir, je pense, dessus, montre qu'il y a quand même autre chose que ces résultats-là, et qu'il y a eu des choses positives, et qu'il y a quand même des raisons d'espérer pour cette équipe nationale.
3: Alors, cette équipe nationale tchèque effectuait son grand retour en Ligue A, donc le niveau le plus élevé de la Ligue des Nations. La Tchéquie, il faut quand même le dire, a été placée dans un groupe particulièrement compliqué avec l'Espagne, qui est championne d'Europe et championne du monde en titre, l'Angleterre qui a fini médaillée de bronze de la dernière Coupe du Monde, et puis la Croatie qui certes a pris chez elle un 7-0 contre l'Angleterre, qui a eu beaucoup de mal à passer à Zagreb et à Split. Néanmoins, une Croatie qui a montré à Prague qu'elle restait très solide. Donc, encore une fois, pour cette équipe tchèque en reconstruction, c'était pas facile.
4: C'est pas un cadeau, clairement. Cette équipe tchèque a sûrement un niveau qui est entre le groupe A et le groupe B, un niveau un peu intermédiaire, et donc amené dans le futur, je pense, à faire un peu le yo-yo entre cette compétition A et cette compétition B. Et en attendant, elle se retrouve avec des ogres du football européen, il faut le dire, l'Angleterre, l'Espagne. Et donc, c'est très compliqué. Il faut bâtir un renouveau, bâtir un nouveau style de jeu, essayer de nouveaux joueurs, le tout dans un projet où l'équipe nationale est dominée, ne peut pas imposer son jeu et subit les assauts des équipes adverses avec des styles de jeu aussi très particuliers. Et donc c'est là où c'est encore plus difficile pour Santidonia parce qu'il n'a pas vraiment le temps pour monter ce projet, surtout que assez rapidement il y aura les tirages au sort pour l'Euro à venir qui va être fait justement avec ces résultats de la Coupe des Nations, et donc des mauvais résultats en Coupe des Nations entraînent un Euro plus compliqué par la suite.
3: Alors cette Ligue des Nations, ses premiers matchs ont été disputés 3-4 mois après une Coupe du Monde catastrophique. On peut qualifier comme ça la participation de la République tchèque à la phase finale. Rappelons que la République tchèque a terminé dernière de son groupe avec 2 défaites contre la Corée du Sud et le Mexique, et un triste match nul contre l'Afrique du Sud. Et donc cette Ligue des Nations, c'était aussi une grande première pour l'équipe nationale tchèque, avec pour la première fois de son histoire un entraîneur ou un sélectionneur étranger, l'Espagnol Santidonia, qu'on a déjà présenté dans un épisode précédent de Copa à Copana. Les attentes par rapport à cette première étaient importantes, tant au niveau du public tchèque que des médias. Au bout du compte, malgré les 4 défaites, on a le sentiment que c'est plutôt un bilan positif qui ressort de ce rassemblement.
4: Exactement, c'est presque paradoxal, comme on vient de l'évoquer, avec des résultats sportifs décevants, des performances, je ne vais pas dire mauvaises, mais des performances compliquées quand même sur le terrain, avec des équipes qui joue football fort et ambitieux face à la République tchèque, et la République tchèque qui est obligée de jouer avec les moyens du bord, de faire ce qu'ils sont capables de faire.
3: Je vais être très honnête avec toi, j'ai vu les 2 matchs à Prague, que ce soit contre la Croatie et l'Angleterre. Sur l'ensemble des 4 matchs, j'ai vu une bonne deuxième mi-temps contre la Croatie, où la République tchèque aurait peut-être pu arracher un match nul sans certaines erreurs individuelles qui ont coûté les 2 buts. 20-25 bonnes premières minutes contre l'Angleterre à Prague jusqu'à l'expulsion en milieu de première période de Pavel Schulz, puis une bonne deuxième mi-temps contre l'Espagne à Oviedo. Et c'est vrai que la République tchèque aurait pu égaliser alors qu'elle était menée de 2-0. En revanche, le dernier match contre l'Angleterre à Wembley, ça a été le néant total. La Tchéquie, on peut dire, n'a pas existé. Donc effectivement, le bilan est, en termes de jeu proposé est plutôt positif. Mais néanmoins, le reste du temps, quand même, la Tchéquie a été dominée et n'a pas montré grand-chose.
4: Je pense qu'il faut donner du temps déjà à Santidonia qui arrive, c'est un nouveau groupe. Il a fait émerger une nouvelle tête. Il est en train d'essayer d'insuffler aussi un esprit différent. Déjà un état d'esprit au sein du groupe qui déjà a été loué par de nombreux joueurs dans les médias. On peut même penser à Chic, qui a pris sa retraite internationale, mais qui a déjà un petit peu réouvert la porte. Bon, l'ambiance a changé, les copains ont l'air de s'amuser. Ça pourrait être quand même assez cool que je revienne quand on aura besoin de moi. Pas tout de suite, hein, parce que bon, là, on est quand même un peu trop tôt après ma retraite. Mais donnez-moi encore un peu de temps et peut-être que je vais pouvoir m'amuser avec les copains à Prague. Et sur le jeu aussi, parce qu'on a enfin vu un peu du jeu. Il y a eu un début d'identité. On a eu des relances qui sont faites par le gardien, par derrière. On a eu beaucoup de passes qui sont effectuées. C'est un schéma qu'on n'avait pas vu depuis des années. Même l'idée d'avoir un schéma de jeu était quelque chose incroyable.
3: En résumé, on pourrait dire que enfin, la République tchèque a envie de jouer au football. Parce que ces dernières années, c'était un jeu essentiellement concentré sur la défense, la solidarité, une bonne organisation tactique, en prenant le minimum de risques et en pensant qu'on peut toujours marquer un but sur un coup de pied arrêté ou sur une contre-attaque, en résumant grossièrement.
4: Ouais, il y avait un gros jeu, un aspect physique important. On est des Golgothes, on est puissant, on est physique, et donc on va essayer d'imposer physiquement et de gagner la bataille du milieu physiquement, ce qui a été un échec total à la Coupe du Monde. Et donc, voir cette équipe de Sandy Donia repasser par derrière et faire beaucoup de passes, même si les passes ont été souvent dans leur moitié de terrain, parce qu'ils étaient un peu bloqués, parce qu'il y a encore des joueurs à trouver, des positionnements à trouver, et ça va se faire dans le futur. Mais on a un début de quelque chose, et donc c'est pour ça qu'on est optimiste, on a envie d'y croire à un petit renouveau de la sélection nationale.
3: Donc c'est vraiment la patte espagnole, la marque du football espagnol que Santi Denia veut imprimer au football tchèque. Et quand on écoute les réactions après match des joueurs, la très grande majorité d'entre eux ont effectivement exprimé leur satisfaction de jouer différemment.
4: Bah, forcément, quand on est joueur, on a envie de jouer.
3: C'est quand même... Encore faut-il le pouvoir et en avoir la qualité technique.
4: Bien sûr. Bah, si on est en sélection nationale et qu'on n'arrive pas à enchaîner trois pas, c'est quand même dommage. Et c'est un peu perturbant dans ce cas-là sur la formation dans le pays. Comme tu dis, on a eu beaucoup de joueurs qui ont donc loué cet état d'esprit sur le terrain, loué cette vision du football. On l'a vu, ça relance par derrière, ça essaye des choses. Forcément, l'attaque a été assez compliquée. On a eu quand même un très bon, je pense, Adam Lojek, qui a été de se faire de lance de cette attaque. On va encore reposer cette question du est-ce que ce rôle de numéro 9 est vraiment son meilleur rôle, ou est-ce que un petit peu reculer là où il peut récupérer des ballons dos au but, là où il peut travailler pour l'équipe et amorcer des contre-attaques et des attaques, ne serait-ce pas mieux pour lui? Mais voilà, on a quand même quelques notes positives de ce rassemblement, et on a aussi une seule certitude par rapport à l'ensemble des joueurs, c'est ce poste d'arrière gauche où on est sûr que c'est Yirgi Slama qui récupère ce rôle à 27 ans, l'arrière gauche de Jablonec qui était titulaire lors des 4 matchs. On l'a vu face à l'Angleterre à la fin, 4 matchs en jour, très compliqué physiquement, mais c'est la seule certitude qu'on a. Tout le reste, on peut en discuter.
3: Effectivement, Yirgi Slama qui a beaucoup souffert contre l'Angleterre à Wembley. Alors, si on revient au bilan en termes de résultats, donc en comptant les 3 matchs de Coupe du Monde, maintenant ça fait une série de 7 matchs sans victoire pour la République tchèque. La dernière, c'était contre le Guatemala en préparation de la phase finale du Mondial.
4: Redoutable équipe.
3: Ouais,
4: redoutable
3: équipe. Et donc, en cas de défaite lors du prochain match, une défaite qui est probable, hein, puisqu'il s'agira de la réception de l'Espagne à Prague en novembre prochain, ce sera la pire série de l'histoire du football tchèque et même tchécoslovaque. Alors, pourquoi Santi Denia semble pour l'instant épargné par la critique, même si quand on écoute ou quand on lit les commentaires dans les médias tchèques ou des différents experts observateurs, certains expriment malgré tout quelques critiques, mais dans l'ensemble, cet entraîneur espagnol reste épargné.
4: Premièrement, parce qu'il vient d'arriver, premier rassemblement. Donc, c'est assez compliqué quand même de lui tomber tout de suite dessus. Les deux dernières défaites datent de la Coupe du Monde, et donc c'était de près son ère, on va dire. Donc, ça, il y a vraiment cet aspect nouveau, cet aspect où, même en termes de... on voit qu'il essaye, il a ce 4-2-3-1 qu'il a gardé à chaque fois. On voit qu'il essaye, il a reconnu aussi en interview qu'il doit s'améliorer, qu'il y a encore des choses... où il doit s'adapter un petit peu à ce football tchèque. Donc, il fait un peu un mea culpa aussi, ce qui est assez honnête de sa part, il faut reconnaître. Mais oui, c'est sûr qu'on a même, on a quand même des questions qui se posent dans les médias tchèques. On peut notamment poser la sortie de Petr Čech sur les gardiens. On a 4 matchs, 3 gardiens différents ont été testés en 4 matchs. Avec une communication a priori qui a l'air assez laborieuse avec les gardiens, où ils ont été prévenus 24 heures avant les matchs de savoir qui allait jouer à chaque fois. Et donc ça crée du stress, de l'incertitude sur un poste qui n'en demande pas forcément. Dans le jeu, on va voir comment le prochain rassemblement va être clé. C'est-à-dire qu'il y a 2 matchs, donc comme tu l'as évoqué, face à l'Espagne, puis face à la Croatie, au SIEC. Et ce match face à la Croatie peut être clé, parce que si jamais on arrive à voir les belles choses qui ont été montrées face au match, au premier match face à la Croatie, on pourrait presque imaginer une victoire. Et ce qui serait très important, parce que vu le goal average actuel, ça permettrait d'éviter un passage direct en poule B du groupe de Coupe des Nations.
3: Ligue des Nations, oui.
4: Ligue des Nations, et ce qui permettrait de jouer des barrages, et ce qui permettrait d'avoir un tirage au sort très favorable par rapport aux conditions actuelles, hein, bien sûr, pour l'Euro. Et donc, ce second rassemblement qui arrive assez rapidement va être l'occasion pour tous les observateurs de voir quels ont été les enseignements qui ont été tirés par l'équipe, parce que c'est quand même une équipe qui est autour de Denia aussi, avec des adjoints, et quelle correction va-t-il apporter, et comment va-t-il prendre le taureau par les cornes.
3: Alors, au-delà du terrain, ce qui est aussi notable autour de cette équipe nationale tchèque, c'est l'atmosphère positive qui est apparue d'un seul coup. Alors certes, Santi Denia reste limité dans son mode d'expression, parce qu'il s'exprime en anglais, et on sent que c'est vraiment très, très difficile pour lui. Mais donc, pour avoir personnellement assisté à ces 2 matchs à Prague contre la Croatie et l'Angleterre, et aux conférences de presse qui ont suivi ces 2 rencontres, on sent bien aussi qu'il y a eu une évolution, que le public a envie, et ça c'est nouveau, de suivre son équipe nationale, parce que même avant la Coupe du Monde, on n'avait pas senti cet engouement.
4: Et pour revenir d'ailleurs sur ce que tu dis sur Santi Denia, c'est également un débat dans la presse tchèque actuellement. Doit-on laisser le sélectionneur national à s'exprimer en espagnol plutôt qu'en anglais, parce qu'on voit qu'il a des carences, qu'on voit que son anglais est limité, et on voit que le message ne passe pas forcément très bien, ou en tout cas de la même façon, le public n'est pas réceptif de la même façon que si c'était un message exprimé en espagnol. Et donc, on pourrait presque imaginer qu'il y aurait un petit changement dans sa communication assez rapidement là-dessus, d'ailleurs, sur le sujet. Ce serait pas totalement étonnant. Et pour revenir à ce que tu évoques, je pense qu'il y a un engouement dans le foot tchèque, généralement, on l'a vu, avec des rachats de clubs, avec une structuration professionnelle du football en République tchèque. Et donc, on a aussi une sélection nationale avec des joueurs, de plus en plus de joueurs qui jouent à l'international. On a eu pas mal de transferts de joueurs tchèques dans des grands clubs européens, ou en tout cas des clubs qui jouent sur la scène européenne. Et donc, ça crée une certaine stimulation. On a envie de voir ce que ça peut donner, parce que on a envie d'y croire quand même, mine de rien.
2: 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Ahoy!

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2: Et vous avez bien raison, Dobrý den, bonjour à toutes et à tous. Un programme riche et varié, comme d'habitude, aujourd'hui sur nos ondes, avec de l'art et du foot, l'expo d'Annette Messager à la Kunsthalle de Prague. Et puis un nouvel extrait du podcast Kop à Kopana, le podcast 100% foot tchèque de Radio Prague International. Pionnière de l'art contemporain français, Annette Messager est exposée depuis ce jeudi et jusqu'au 28 février à la Kunsthalle de Prague. Ses installations, au croisement de l'humour joyeux et de l'inquiétante étrangeté, invitent le visiteur à réfléchir sur son rapport aux choses quotidiennes transformées en objets d'art, mais aussi à la question du rôle de la femme dans la société, à la maladie ou encore à la mort. Anna Kubishta a rencontré Annette Messager et lui a d'abord demandé d'expliquer le titre de son exposition « Tragi-comédie ».
3: Pourquoi ce titre? Je pense que la vie, c'est à la fois

0: On peut penser notamment au brave soldat Schweik en littérature, à Václav Havel, au théâtre de l'absurde. Est-ce que vous voyez là des affinités avec votre façon de voir le monde et de travailler ?
1: Oui, c'est possible. Je ne sais pas, je ne saurais pas vous donner des détails en particulier, mais oui, je pense que ça correspond bien.
0: Peut-être que du coup, le public tchèque sera particulièrement réceptif puisqu'ils ont cet imaginaire-là, on va dire, quelque part.
1: Ben écoutez, je l'espère, je le souhaite, mais je ne suis pas tchèque, alors...
0: Vous travaillez depuis toujours avec des objets très ordinaires, donc des vêtements, des tissus, des balais, des photographies, des objets domestiques. Hein. Il y a une grande installation avec des traversins, finalement, ça c'est un objet qui a presque disparu aujourd'hui de nos foyers, avec des jouets aussi. Qu'est-ce qui vous intéresse spécifiquement dans ces objets banals de la vie de tous les jours ?
1: Ben justement, ce qui m'intéresse, c'est que ce soit des objets que nous connaissons tous, qui sont tous dans notre vie, et que finalement, on peut les regarder aussi comme des œuvres d'art, puisque tout est art, finalement, il suffit de regarder peut-être d'une autre manière. Un balai peut devenir une œuvre d'art, un traversin, un coussin. Et j'aime particulièrement les traversins qui sont mous, qu'on peut déformer, qu'on peut prendre dans ses bras. Tous ces objets en tissu sont à la fois doux et confortable pour les humains. En fait, dès qu'on est à la naissance, on vous couvre, on vous met un tissu pour pas avoir froid, le bébé. À la mort, on vous couvre aussi. En fait, on n'est presque jamais nu. Donc on a toujours affaire à du tissu.
0: Donc finalement, il n'y a pas de différence entre un objet quotidien et l'art. Il n'y a pas de, on va dire, il n'y a pas de d'aspect noble ou pas noble.
1: Non, ça pour moi, le noble ou pas noble, du moins ce qui n'est pas noble peut devenir très noble. Donc l'art est partout.
0: En Tchéquie, pour le coup, il y a aussi une tradition très forte de marionnettes ou d'objets animés qui peuvent devenir des personnages qui sont parfois aussi drôles ou inquiétants. On pense notamment à l'artiste Jan Schwenkmayer, mais pas seulement. Est-ce que cette idée justement de donner une vie ou une nouvelle vie aux objets vous parle ?
1: Ben oui, parce que pas une nouvelle vie, mais on ne sait pas la nuit ce qu'ils font les objets. Peut-être qu'ils font des danses entre eux, qu'ils se parlent, qu'ils s'engueulent, qu'ils ont leur vie propre. Donc oui.
0: Ça, c'est le rêve de tous les enfants, d'imaginer...
1: Imaginer la nuit que tout bouge, tout se bouscule, tout peut être jeu.
0: C'est ce qu'il y a dans Casse-Noisette, d'ailleurs.
1: Oui, c'est ça.
0: Vous êtes fascinée depuis l'enfance par les rites catholiques, alors que vous avez grandi dans une famille athée. Dans nombre de vos œuvres, donc, apparaissent des ex-voto, des araignées, des chauves-souris aussi, des créatures hybrides, des références aux contes, à la mythologie. Pourquoi ces histoires et ces symboles vous intéressent particulièrement ?
1: Fascinée par la religion, c'est peut-être un peu exagéré, mais c'est vrai que mes parents n'étaient pas croyants, mais mon père, qui était architecte, il m'a mené beaucoup voir des églises dans la campagne. Je me souviens d'une petite chapelle dans une forêt, c'était absolument sublime. Les vitraux, donc il y a le soleil qui traverse les vitraux et sur le sol, donc il y avait des couleurs. C'est vrai que les églises, même si on n'est pas croyant, c'est à visiter, c'est extraordinaire.
0: Et l'aspect un peu conte et fantastique, ça vient d'où ? C'est le croisement entre...
1: De l'enfance. Et les enfants se racontent beaucoup d'histoires dans leur tête, ce qu'ils dessinent, tout ça. Donc, j'ai pas beaucoup grandi.
0: À la Kunsthalle, Pinocchio, c'est une figure centrale, notamment avec l'installation monumentale Casino. Et puis il y a aussi, en plus, Promenade de Pinocchio. Pourquoi Pinocchio et qu'est-ce que ce personnage vous permet de raconter ?
1: Ben, ce petit Pinocchio, ce qu'il a d'intéressant, c'est que en fait, c'était un morceau de bois. Et c'est un menuisier qui l'a taillé. Et que ce Pinocchio, après beaucoup d'aventures et de mésaventures, il est devenu humain. Donc, pour un artiste, c'est formidable, un morceau de bois qui finalement devient humain. C'est une histoire fantastique.
0: C'est le geste de l'artiste, finalement, c'est-à-dire comme finalement les sculpteurs qui prennent un bout de bois et qui en font une vierge qu'on met dans une église.
1: Absolument. Et la transformation fait que ça peut devenir un objet.

0: symbolique, un objet maléfique, ça peut devenir un objet religieux, ça peut tout devenir dans les mains humaines, le pire comme le meilleur d'ailleurs.
1: Dans Casino, il y a aussi quelque chose de très spectaculaire, presque de théâtral, mais aussi quelque chose de très sombre, puisque Pinocchio est avalé par la baleine et retrouve son père dans son ventre. Est-ce que cette coexistence du merveilleux et de l'angoisse, c'est justement toujours ce qui vous intéresse, et pourquoi ?
0: Parce que je trouve que tout est merveilleux, angoissant. Je marche dans la rue, c'est merveilleux, il y a du soleil, et puis tout d'un coup, je vois un drame dans la rue ou quelqu'un qui tombe de bicyclette, qui se fait très mal. Donc il y a les deux qui cohabitent et l'un ne va pas sans l'autre presque.
1: Alors, dans nombre de vos œuvres, vous questionnez aussi les identités féminines et les rôles que la société attribue aux femmes. Qu'est-ce qui a changé depuis les années 60 et 70, finalement, dans votre manière de parler de féminin ?
0: De toute manière, la situation la condition des femmes a beaucoup changé, beaucoup évolué, et dans le bon sens. Moi, quand j'ai commencé, dans les années 70, on me disait, mais vous faites de l'art, d'accord, mais la plus belle création pour une femme, c'est la maternité, c'est d'avoir des enfants. J'ai rien. Je suis tout à fait d'accord d'avoir des enfants, mais dire que les femmes doivent être cataloguées comme ça, mais c'était comme ça dans les années 70, donc il fallait un peu
1: bousculer tout ça.
0: Se battre.
1: Il fallait bousculer.
0: Ah oui.
1: Est-ce que vous pouvez peut-être dire deux mots sur la grande fresque, justement, où on s'est retrouvés aussi, où je vous ai pris en photo avec justement tous les utérus, qui ressemble en fait à une espèce de grand papier peint. Et puis, évidemment, les papiers peints d'ordinaire, voilà, vous avez des fleurs, etc. Et là, c'est plein d'utérus fleuris, qui fleurissent le mur.
0: Ben oui, c'est un utérus, c'est très joli comme forme. Et donc, je me suis amusée à dessiner des papiers peints, leur mettre un doigt d'honneur d'ailleurs, et de jouer avec toutes les couleurs, et d'en faire un papier peint, comme vous dites, comme si c'était des fleurs.
1: Le corps aussi est omniprésent dans votre œuvre, donc le corps féminin spécifiquement, le désir aussi, peut-être aussi la maladie et la mort. Alors là, c'est pas dans cette exposition, il me semble, mais vous avez aussi réalisé un cycle qui s'appelle... Si, il est dedans en fait, le cycle tête-à-tête, pardon, avec des crânes qui reviennent de manière obsessionnelle. Qu'est-ce qu'on peut dire de cette œuvre ?
0: Oui, j'ai eu une obsession. En fait, j'ai appris que j'avais un cancer du sein, c'était tout au début, donc dès le soir où j'ai appris ça, je me suis mise à dessiner des têtes de mort, mais des têtes de mort sarcastiques, joyeuses, toutes sortes de têtes de mort, et j'en ai fait beaucoup, et ça fait que j'ai passé une soirée, en fait, en apprenant cette nouvelle, j'ai passé une soirée très très agréable.
1: C'est une soirée en tête à tête, finalement.
0: Voilà. Donc c'est pour ça que ça s'appelle tête à tête.
1: Vos installations ressemblent souvent à des scènes de théâtre, hein, je le disais notamment pour Pinocchio, les objets deviennent des personnages, les tissus, on dirait qu'ils ont un corps. Quel est le rôle du spectateur par rapport à vos œuvres,
0: hein ? Je pense que le spectateur, il doit travailler. Il doit pas seulement subir une exposition, lui donne des trucs à regarder, être là. Il faut qu'il travaille, il faut qu'il cogite un peu. Et par rapport à son histoire personnelle, sa culture, son sexe, il voit les œuvres différemment et c'est très bien.
1: Vous composez votre œuvre depuis plus de 50 ans. Vous avez connu, mai 68, les grandes transformations de la société française. On parlait justement des combats féministes. Et vous continuez aujourd'hui à produire des œuvres qui parlent de ces choses-là, du corps, du pouvoir, aussi de la vulnérabilité, puisqu'on parlait de cette expérience du cancer. Qu'est-ce qui vous semble finalement avoir changé dans le monde de l'art et peut-être dans la société depuis vos débuts ?
0: La société, par exemple, américaine n'est pas la même que la société européenne, puisque l'avortement là-bas, c'est quand même un sacré problème. Et Trump n'arrange pas les choses. Je crois qu'il y a une régression terrible là-bas. Donc, ça m'intéresse de suivre l'actualité, et qui n'est pas excessivement optimiste actuellement. J'ai jamais pensé, quand j'étais jeune, qu'il pouvait y avoir une guerre là où je suis. Et aujourd'hui, je ne sais pas.
1: J'ai lu que vous, malgré finalement ces œuvres qui résonne en fait avec les combats féministes même actuels. J'ai lu que vous ne revendiquez pas comme féministe.
0: Je n'aime pas être classée dans des catégories artiste femme. Je suis une femme, je suis évidemment féministe, mais je ne revendique pas. Non.
1: Est-ce que, peut-être pour terminer, vous avez un mot à adresser au public pragois, au public tchèque, pour les inciter à venir découvrir vos œuvres ?
0: Bah, écoutez, qu'ils viennent voir, parce que je crois qu'ici, ils ont bien travaillé, ils ont la déambulation est bien faite, donc je pense que c'est agréable de se promener dans les œuvres et de découvrir, et j'espère qu'ils vont venir nombreux.
2: Suite du programme francophone de Radio Prague International, et après l'art, chose promise, chose due, on passe au foot. Vous le savez, depuis la dernière Coupe du Monde, Radio Prague International vous propose un podcast 100% foot tchèque intitulé Kop à Kopana. Et pour ce sixième épisode, retour sur les débuts très attendus du nouveau sélectionneur espagnol Santi Deña à la tête de l'équipe tchèque de foot. Des débuts plutôt encourageants malgré 4 défaites en autant de matchs. Voici un large extrait de ce podcast à écouter par ailleurs en intégralité sur notre site français.radio.cz en compagnie de Guillaume Narguet et de Lazare Van Paris, cofondateur du site footballski.fr.
3: 2-1 contre la Croatie à Prague, 2-0 contre l'Angleterre, toujours à Prague, puis 3-1 contre l'Espagne chez elle à Oviedo, et enfin 3-0 sans bavure, de nouveau contre l'Angleterre de Thomas Tuchel et Harry Kane, cette fois à Wembley. C'est donc le bilan en termes de résultats. 4 défaites pour cette équipe nationale tchèque en Ligue des Nations. Lazare, si on se contente de regarder les résultats, c'est forcément un bilan négatif.
4: Exactement, ça ressemble à une sacrée gueule de bois quand on prend les résultats comme ça, séparément. 4 défaites, 2 buts marqués, 10 buts encaissés. C'est navrant, mais ce qu'on a pu voir dans le jeu, et on va revenir, je pense, dessus, montre qu'il y a quand même autre chose que ces résultats-là, et qu'il y a eu des choses positives, et qu'il y a quand même des raisons d'espérer pour cette équipe nationale.
3: Alors, cette équipe nationale tchèque effectue ou effectuait son grand retour en Ligue A, donc le niveau le plus élevé de la Ligue des Nations. La Tchéquie, il faut quand même le dire, a été placée dans un groupe particulièrement compliqué avec l'Espagne, qui est championne d'Europe et championne du monde en titre, l'Angleterre qui a fini médaillée de bronze de la dernière Coupe du Monde, et puis la Croatie qui certes a pris chez elle un 7-0 contre l'Angleterre, qui a eu beaucoup de mal à passer à Zagreb et à Split. Néanmoins, une Croatie qui a montré à Prague qu'elle restait très solide. Donc, encore une fois, pour cette équipe tchèque en reconstruction, c'était pas facile.
4: C'est pas un cadeau, clairement. Cette équipe tchèque a sûrement un niveau qui est entre le groupe A et le groupe B, un niveau un peu intermédiaire, et donc amené dans le futur, je pense, à faire un peu le yo-yo entre cette compétition A et cette compétition B. Et en attendant, elle se retrouve avec des ogres du football européen, il faut le dire, l'Angleterre, l'Espagne. Et donc c'est très compliqué. Il faut bâtir un renouveau, bâtir un nouveau style de jeu, essayer de nouveaux joueurs, le tout dans un projet où l'équipe nationale est dominée, ne peut pas imposer son jeu et subit les assauts des équipes adverses avec des styles de jeu aussi très particuliers. Et donc c'est là où c'est encore plus difficile pour Santi Deña, parce qu'il n'a pas vraiment le temps pour monter ce projet, surtout que assez rapidement il y aura les tirages au sort pour l'Euro à venir, qui va être fait justement avec ces résultats de la Coupe des Nations. Et donc des mauvais résultats en Coupe des Nations entraînent un Euro plus compliqué par la suite.
3: Alors cette Ligue des Nations, ses premiers matchs ont été disputés 3-4 mois après une Coupe du Monde catastrophique. On peut qualifier comme ça la participation de la République tchèque à la phase finale. Rappelons que la République tchèque a terminé dernière de son groupe avec deux défaites contre la Corée du Sud et le Mexique, et un triste match nul contre l'Afrique du Sud. Et donc cette Ligue des Nations, c'était aussi une grande première pour l'équipe nationale tchèque, avec pour la première fois de son histoire un entraîneur ou un sélectionneur étranger, l'Espagnol Santi Denia, qu'on a déjà présenté dans un épisode précédent de Copa à Copana. Les attentes par rapport à cette première étaient importantes, tant au niveau du public tchèque que des médias. Au bout du compte, malgré les quatre défaites, on a le sentiment que c'est plutôt un bilan positif qui ressort de ce rassemblement.
4: Exactement, c'est presque paradoxal, comme on vient de l'évoquer, avec des résultats sportifs décevants, des performances, je vais pas dire mauvaises, mais des performances compliquées quand même sur le terrain, avec des équipes qui joue football fort et ambitieux face à la République tchèque, et la République tchèque qui est obligée de jouer avec les moyens du bord, de faire ce qu'ils sont capables de faire.
3: Je vais être très honnête avec toi. J'ai vu les deux matchs à Prague, que ce soit contre la Croatie et l'Angleterre. Sur l'ensemble des quatre matchs, j'ai vu une bonne deuxième mi-temps contre la Croatie, où la République tchèque aurait peut-être pu arracher un match nul sans certaines erreurs individuelles qui ont coûté les deux buts. 20-25 bonnes premières minutes contre l'Angleterre à Prague jusqu'à l'expulsion en milieu de première période de Pavel Schulz, puis une bonne deuxième mi-temps contre l'Espagne à Oviedo. Et c'est vrai que la République tchèque aurait pu égaliser alors qu'elle était menée de 2-0. En revanche, le dernier match contre l'Angleterre à Wembley, ça a été le néant total. La Tchéquie, on peut dire, n'a pas existé. Donc effectivement, le bilan est, en termes de jeu proposé est plutôt positif. Mais néanmoins, le reste du temps, quand même, la Tchéquie a été dominée et n'a pas montré grand-chose.
4: Je pense qu'il faut donner du temps déjà à Santi Denia qui arrive, c'est un nouveau groupe. Il a fait émerger de nouvelles têtes. Il est en train d'essayer d'insuffler aussi un esprit différent. Déjà un état d'esprit au sein du groupe qui déjà a été loué par de nombreux joueurs dans les médias. On peut même penser à Chic, qui a pris sa retraite internationale, mais qui a déjà peu réouvert la porte. Bon, l'ambiance a changé, les copains ont l'air de s'amuser. Ça pourrait être quand même assez cool que je revienne quand on aura besoin de moi. Pas tout de suite, hein, parce que bon, là, on est quand même un peu trop tôt après ma retraite. Mais donnez-moi encore un peu de temps et peut-être que je vais pouvoir m'amuser avec les copains à Prague. Et sur le jeu aussi, parce qu'on a enfin vu un peu du jeu. Il y a eu un début d'identité. On a eu des relances qui sont faites par le gardien, par derrière. On a eu beaucoup de passes qui sont effectuées. C'est un schéma qu'on n'avait pas vu depuis des années. Même l'idée d'avoir un schéma de jeu était quelque chose incroyable.
3: En résumé, on pourrait dire que enfin, la République tchèque a envie de jouer au football, parce que ces dernières années, c'était un jeu essentiellement concentré sur la défense, la solidarité, une bonne organisation tactique, en prenant le minimum de risques et en pensant qu'on peut toujours marquer un but sur un coup de pied arrêté ou sur une contre-attaque, en résumant grossièrement.
4: Ouais, il y avait un gros jeu, un aspect physique important. On est des Golgothes, on est puissant, on est physique, et donc on va essayer d'imposer physiquement et de gagner la bataille du milieu physiquement, ce qui a été un échec total à la Coupe du Monde. Et donc, voir cette équipe de Santi Denia repasser par derrière et faire beaucoup de passes, même si les passes ont été souvent dans leur moitié de terrain, parce qu'ils étaient un peu bloqués, parce qu'il y a encore des joueurs à trouver, des positionnements à trouver, et ça va se faire dans le futur. Mais on a un début de quelque chose, et donc, c'est pour ça qu'on est optimiste, on a envie d'y croire, un petit renouveau de la sélection nationale.
3: Donc c'est vraiment la patte espagnole, la marque du football espagnol que Santi Denia veut imprimer au football tchèque. Et quand on écoute les réactions après match des joueurs, la très grande majorité d'entre eux ont effectivement exprimé leur satisfaction de jouer différemment.
4: Et forcément, quand on est joueur, on a envie de jouer. C'est quand même...
3: Encore faut-il le pouvoir et en avoir la qualité technique.
4: Bien sûr. Si on est en sélection nationale et qu'on n'arrive pas à enchaîner trois pas, c'est quand même dommage. Et c'est un peu perturbant dans ce cas-là sur la formation dans le pays. Comme tu dis, on a eu beaucoup de joueurs qui ont donc loué cet état d'esprit sur le terrain, loué cette vision du football. On l'a vu, ça relance par derrière, ça essaye des choses. Forcément, l'attaque a été assez compliquée. On a eu quand même un très bon, je pense, Adam Lojek, qui a été ce fer de lance de cette attaque. On va encore reposer cette question du est-ce que ce rôle de numéro 9 est vraiment son meilleur rôle, ou est-ce que un petit peu reculer là où il peut récupérer des ballons, dos au but, là où il peut travailler pour l'équipe et amorcer des contre-attaques et des attaques, ne serait-ce pas mieux pour lui? Mais voilà, on a quand même quelques notes positives de ce rassemblement, et on a aussi une seule certitude par rapport à l'ensemble des joueurs, c'est ce poste d'arrière gauche où on est sûr que c'est Yirji Islama qui récupère ce rôle à 27 ans, l'arrière gauche de Jablonec qui était titulaire lors des 4 matchs. On l'a vu face à l'Angleterre à la fin, 4 matchs en 11 jours, très compliqué physiquement, mais c'est la seule certitude qu'on a. Tout le reste, on peut en discuter.
3: Effectivement, Yirji Islama qui a beaucoup souffert contre l'Angleterre à Wembley. Alors, si on revient au bilan en termes de résultats, donc en comptant les 3 matchs de Coupe du Monde, maintenant ça fait une série de 7 matchs sans victoire pour la République tchèque. La dernière, c'était contre le Guatemala en préparation de la phase finale du Mondial.
4: Redoutable équipe.
3: Ouais,
4: redoutable
3: équipe. Et donc, en cas de défaite lors du prochain match, une défaite qui est probable, hein, puisqu'il s'agira de la réception de l'Espagne à Prague en novembre prochain, ce sera la pire série de l'histoire du football tchèque et même tchécoslovaque. Alors, pourquoi Santi Denia semble pour l'instant épargné par la critique, même si quand on écoute ou quand on lit les commentaires dans les médias tchèques ou des différents experts observateurs, certains expriment malgré tout quelques critiques. Mais dans l'ensemble, cet entraîneur espagnol reste épargné.
4: Premièrement, parce qu'il vient d'arriver, premier rassemblement. Donc, c'est assez compliqué quand même de lui tomber tout de suite dessus. Les deux dernières défaites datent de la Coupe du Monde, et donc c'était de près son ère, on va dire. Donc, ça, il y a vraiment cet aspect nouveau, cet aspect où, même en termes de... on voit qu'il essaye, il a ce 4-2-3-1 qu'il a gardé à chaque fois. On voit qu'il essaye, il a reconnu aussi en interview qu'il doit s'améliorer, qu'il y a encore des choses... où il doit s'adapter un petit peu à ce football tchèque. Donc, il fait un peu un mea culpa aussi, ce qui est assez honnête de sa part, il faut reconnaître. Mais oui, c'est sûr qu'on a même... on a quand même des questions qui se posent dans les médias tchèques. On peut notamment poser la sortie de Petr Čech sur les gardiens. On a 4 matchs, 3 gardiens différents ont été testés en 4 matchs, avec une communication a priori qui a l'air assez laborieuse avec les gardiens, où ils ont été prévenus 24 heures avant les matchs de savoir qui allait jouer à chaque fois. Et donc, ça crée du stress, de l'incertitude sur un poste qui n'en demande pas forcément. Dans le jeu, on va voir comment le prochain rassemblement va être clé. C'est-à-dire qu'il y a 2 matchs, donc comme tu l'as évoqué, face à l'Espagne, puis face à la Croatie, au SIEC. Et ce match face à la Croatie peut être clé, parce que si jamais on arrive à voir les belles choses qui ont été montrées face au premier match face à la Croatie, on pourrait presque imaginer une victoire. Et ce qui serait très important, parce que vu le goal-average actuel, ça permettrait d'éviter un passage direct en poule B du groupe de Coupe des Nations.
3: Ligue des Nations. Ouais.
4: Ligue des Nations, et ce qui permettrait de jouer des barrages, et ce qui permettrait d'avoir un tirage au sort très favorable par rapport aux conditions actuelles, hein, bien sûr, pour l'Euro. Et donc, ce second rassemblement qui arrive assez rapidement va être l'occasion pour tous les observateurs de voir quels ont été les enseignements qui ont été tirés par l'équipe, parce que c'est quand même une équipe qui est autour de Denia aussi, avec des adjoints, et quelle correction va-t-il apporter et comment va-t-il prendre le taureau par les cornes.
3: Alors au-delà du terrain, ce qui est aussi notable autour de cette équipe nationale tchèque, c'est l'atmosphère positive qui est apparue d'un seul coup. Alors certes, Santi Denia reste limité dans son mode d'expression parce qu'il s'exprime en anglais et on sent que c'est vraiment très, très difficile pour lui. Mais donc pour avoir personnellement assisté à ces deux matchs à Prague contre la Croatie et l'Angleterre et aux conférences de presse qui ont suivi ces deux rencontres, on sent bien aussi qu'il y a eu une évolution, que le public a envie. Et ça, c'est nouveau de suivre son équipe nationale, parce que même avant la Coupe du Monde, on n'avait pas senti cet engouement.
4: Et pour revenir d'ailleurs sur ce que tu dis sur Santi Denia, c'est également un débat dans la presse tchèque actuellement. Doit-on laisser le sélectionneur national à s'exprimer en espagnol plutôt qu'en anglais, parce qu'on voit qu'il a des carences, qu'on voit que son anglais est limité, et on voit que le message ne passe pas forcément très bien, ou en tout cas de la même façon, le public n'est pas réceptif de la même façon que si c'était un message exprimé en espagnol. Et donc, on pourrait presque imaginer qu'il y aurait un petit changement dans sa communication assez rapidement là-dessus, d'ailleurs, sur le sujet. Ce serait pas totalement étonnant. Et pour revenir à ce que tu évoques, je pense qu'il y a un engouement dans le foot tchèque, généralement. On l'a vu avec des rachats de clubs, avec une structuration professionnelle du football en République tchèque. Et donc, on a aussi une sélection nationale avec des joueurs, de plus en plus de joueurs qui jouent à l'international. On a eu pas mal de transferts de joueurs tchèques dans des grands clubs européens, ou en tout cas des clubs qui jouent sur la scène européenne. Et donc, ça crée une certaine stimulation. On a envie de voir ce que ça peut donner, parce qu'on a envie d'y croire quand même, mine de rien.
2: 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Ahoy!

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2: Et vous avez bien raison, dobrý den, bonjour à toutes et à tous. Un programme riche et varié comme d'habitude aujourd'hui sur nos ondes avec de l'art et du foot, l'expo d'Annette Messager à la Kunsthalle de Prague et puis un nouvel extrait du podcast Kop à Kopana, le podcast 100% foot tchèque de Radio Prague International. Pionnière de l'art contemporain français, Annette Messager est exposée depuis ce jeudi et jusqu'au 28 février à la Kunsthalle de Prague. Ses installations, au croisement de l'humour joyeux et de l'inquiétante étrangeté, invitent le visiteur à réfléchir sur son rapport aux choses quotidiennes transformées en objets d'art, mais aussi à la question du rôle de la femme dans la société, à la maladie ou encore à la mort. Anna Kubishta a rencontré Annette Messager et lui a d'abord demandé d'expliquer le titre de son exposition « Tragi-comédie ».
3: Pourquoi ce titre ? Je pense que la vie, c'est à la fois gaie et triste. Donc on peut passer... Moi, je sais que je marche dans la rue, il y a du soleil, je vois des petites fleurs, je suis contente. Et puis tout d'un coup, je vois... Un type par terre, une sorte de clochard en mauvais état, ça me rend triste. Donc on passe tout le temps dans la vie de moments gais et tristes.
4: Vous présentez pour la première fois une exposition d'une telle ampleur en Tchéquie. Oui. La culture tchèque a une longue tradition justement d'humour noir, d'absurde, de mélange un peu entre le grotesque et le tragique. On peut penser notamment au Brave Soldat Schweik en littérature, à Václav Havel, au théâtre de l'absurde. Est-ce que vous voyez là des affinités avec votre façon de voir le monde et de travailler ?
3: Oui, c'est possible. Je ne sais pas, je ne saurais pas vous donner des détails en particulier, mais oui, je pense que ça correspond bien.
4: Peut-être que du coup, le public tchèque sera particulièrement réceptif, puisqu'ils ont cet imaginaire-là, on va dire, quelque part.
3: Écoutez, je l'espère, je le souhaite, mais je ne suis pas tchèque, alors...
4: Vous travaillez depuis toujours avec des objets très ordinaires, donc des vêtements, des tissus,

0: peut devenir une œuvre d'art, un traversin, un coussin. Et j'aime particulièrement les traversins qui sont mous, qu'on peut déformer, qu'on peut prendre dans ses bras. Tous ces objets en tissu sont à la fois doux et confortables pour les humains. En fait, dès qu'on est, à la naissance, on vous couvre. On vous met un tissu pour pas avoir froid, le bébé. À la mort, on vous couvre aussi. En fait, on n'est presque jamais nu. Donc on a toujours affaire à du tissu.
1: Donc finalement, il n'y a pas de différence entre un objet quotidien et l'art. Il n'y a pas de, on va dire, il n'y a pas de d'aspect noble ou pas noble.
0: Non, ça pour moi, le noble ou pas noble, du moins ce qui n'est pas noble peut devenir très noble. Donc l'art est partout.
1: En Tchéquie, pour le coup, il y a aussi une tradition très forte de marionnettes ou d'objets animés qui peuvent devenir des personnages qui sont parfois aussi drôles ou inquiétants. On pense notamment à l'artiste Jan Švankmajer, mais pas seulement. Est-ce que cette idée justement de donner une vie ou une nouvelle vie aux objets vous parle ?
0: Ben oui, parce que pas une nouvelle vie, mais on ne sait pas la nuit ce qu'ils font les objets. Peut-être qu'ils font des danses entre eux, qu'ils se parlent, qu'ils s'engueulent, qu'ils ont leur vie propre. Donc oui.
1: Ça, c'est le rêve de tous les enfants, d'imaginer...
0: D'imaginer la nuit que tout bouge, tout se bouscule, tout peut être jeu.
1: C'est ce qu'il y a dans Casse-Noisette, d'ailleurs.
0: Oui, c'est ça.
1: Vous êtes fascinée depuis l'enfance par les rites catholiques, alors que vous avez grandi dans une famille athée. Dans nombre de vos œuvres, donc, apparaissent des ex-voto, des araignées, des chauves-souris aussi, des créatures hybrides, des références aux contes, à la mythologie. Pourquoi ces histoires et ces symboles vous intéressent particulièrement ?
0: Fascinée par la religion, c'est peut-être un peu exagéré, mais c'est vrai que mes parents n'étaient pas croyants, mais mon père, qui était architecte, il m'a mené beaucoup voir des églises dans la campagne. Je me souviens d'une petite chapelle dans une forêt, c'était absolument sublime. Les vitraux, donc il y a le soleil qui traverse les vitraux et sur le sol, donc il y avait des couleurs. C'est vrai que les églises, même si on n'est pas croyant, c'est à visiter, c'est extraordinaire.
1: Et l'aspect un peu conte et fantastique, ça vient d'où ? C'est le croisement entre...
0: De l'enfance. Et les enfants se racontent beaucoup d'histoires dans leur tête, ce qu'ils dessinent, tout ça. Donc, j'ai pas beaucoup grandi.
1: À la Kunsthalle, Pinocchio, c'est une figure centrale, notamment avec l'installation monumentale Casino. Et puis il y a aussi, en plus, Promenade de Pinocchio. Pourquoi Pinocchio et qu'est-ce que ce personnage vous permet de raconter ?
0: Ce petit Pinocchio, ce qu'il a d'intéressant, c'est que en fait, c'était un morceau de bois et c'est un menuisier qui l'a taillé et que ce Pinocchio, après beaucoup d'aventures et de mésaventures, il est devenu humain. Donc, pour un artiste, c'est formidable, un morceau de bois qui finalement devient humain. C'est une histoire fantastique.
1: C'est le geste de l'artiste, finalement, c'est-à-dire comme finalement oui. Les sculpteurs qui prennent un bout de bois et qui en font une vierge qu'on met dans une église.
0: Absolument. Et la transformation fait que ça peut devenir un objet symbolique, un objet maléfique. Ça peut devenir un objet religieux, ça peut tout devenir dans les mains humaines. Le pire comme le meilleur, d'ailleurs.
1: Dans Casino, il y a aussi quelque chose de très spectaculaire, presque de théâtral, mais aussi quelque chose de très sombre, puisque Pinocchio est avalé par la baleine et retrouve son père dans son ventre. Est-ce que cette coexistence du merveilleux et de l'angoisse, c'est justement toujours ce qui vous intéresse ? Et pourquoi ?
0: Parce que je trouve que tout est merveilleux, angoissant. Je marche dans la rue, c'est merveilleux, il y a du soleil, et puis tout d'un coup, je vois un drame dans la rue, ou quelqu'un qui tombe de bicyclette, qui se fait très mal. Donc il y a les deux qui cohabitent, et l'un ne va pas sans l'autre, presque.
1: Alors, dans nombre de vos œuvres, vous questionnez aussi les identités féminines et les rôles que la société attribue aux femmes. Qu'est-ce qui a changé depuis les années 60 et 70, finalement, dans votre manière de parler de féminin ?
0: De toute manière, la situation la condition des femmes a beaucoup changé, beaucoup évolué, et dans le bon sens. Moi, quand j'ai commencé

0: français dans les années 70, on me disait, mais vous faites de l'art, d'accord, mais la plus belle création pour une femme, c'est la maternité, c'est d'avoir des enfants. J'ai rien, je suis tout à fait d'accord d'avoir des enfants, mais dire que les femmes doivent être cataloguées comme ça, mais c'était comme ça dans les années 70, donc il fallait un peu
1: bousculer
0: tout
1: ça,
0: se battre.
1: Il fallait bousculer.
0: Ah oui.
1: Est-ce que vous pouvez peut-être dire deux mots sur la grande fresque, justement, où on s'est retrouvés aussi, où je vous ai pris en photo avec justement tous les utérus, qui ressemble en fait à une espèce de grand papier peint. Et puis, évidemment, les papiers peints d'ordinaire, voilà, vous avez des fleurs, etc. Et là, c'est plein d'utérus fleuris, qui fleurissent le mur.
0: Ben oui, c'est un utérus, c'est très joli comme forme. Et donc, je me suis amusée à dessiner des papiers peints, leur mettre un doigt d'honneur d'ailleurs, et de jouer avec toutes les couleurs, et d'en faire un papier peint, comme vous dites, comme si c'était des fleurs.
1: Le corps aussi est omniprésent dans votre œuvre, donc le corps féminin spécifiquement, le désir aussi, peut-être aussi la maladie et la mort. Alors là, c'est pas dans cette exposition, il me semble, mais vous avez aussi réalisé un cycle qui s'appelle... Si, il est dedans en fait, le cycle tête-à-tête, pardon, avec des crânes qui reviennent de manière obsessionnelle. Qu'est-ce qu'on peut dire de cette œuvre ?
0: Oui, j'ai eu une obsession. En fait, j'ai appris que j'avais un cancer du sein, c'était tout au début. Donc dès le soir où j'ai appris ça, je me suis mise à dessiner des têtes de mort, mais des têtes de mort sarcastiques, joyeuses, toutes sortes de têtes de mort. Et j'en ai fait beaucoup, et ça fait que j'ai passé une soirée, en fait, en apprenant cette nouvelle, j'ai passé une soirée très très agréable.
1: C'est une soirée en tête à tête, finalement.
0: Voilà. Donc c'est pour ça que ça s'appelle tête à tête.
1: Vos installations ressemblent souvent à des scènes de théâtre, hein, je le disais notamment pour Pinocchio, les objets deviennent des personnages, les tissus, on dirait qu'ils ont un corps. Quel est le rôle du spectateur par rapport à vos œuvres,
0: hein? Je pense que le spectateur, il doit travailler. Il doit pas seulement subir une exposition, lui donne des trucs à regarder, être là. Il faut qu'il travaille, il faut qu'il cogite un peu. Et par rapport à son histoire personnelle, sa culture, son sexe, il voit les œuvres différemment, et c'est très bien.
1: Vous composez votre œuvre depuis plus de 50 ans. Vous avez connu mai 68, les grandes transformations de la société française. On parlait justement des combats féministes. Et vous continuez aujourd'hui à produire des œuvres qui parlent de ces choses-là, du corps, du pouvoir, aussi de la vulnérabilité, puisqu'on parlait de cette expérience du cancer. Qu'est-ce qui vous semble finalement avoir changé dans le monde de l'art et peut-être dans la société depuis vos débuts ?
0: La société, par exemple, américaine n'est pas la même que la société européenne, puisque l'avortement là-bas, c'est quand même un sacré problème. Et Trump n'arrange pas les choses. Je crois qu'il y a une régression terrible là-bas. Donc, ça m'intéresse de suivre l'actualité, et qui n'est pas excessivement optimiste actuellement. J'ai jamais pensé, quand j'étais jeune, qu'il pouvait y avoir une guerre là où je suis. Et aujourd'hui, je ne sais pas.
1: J'ai lu que vous, malgré finalement ces œuvres qui résonnent en fait avec les combats féministes même actuels, j'ai lu que vous ne revendiquez pas comme féministe.
0: Je n'aime pas être classée dans des catégories artiste femme. Je suis une femme, je suis évidemment féministe, mais je ne revendique pas.
1: Est-ce que, peut-être pour terminer, vous avez un mot à adresser au public pragois, au public tchèque, pour les inciter à venir découvrir vos œuvres ?
0: Bah, écoutez, qu'ils viennent voir, parce que je crois qu'ici, ils ont bien travaillé, ils ont la déambulation est bien faite, donc je pense que c'est agréable de se promener dans les œuvres et de découvrir, et j'espère qu'ils vont venir nombreux.
2: Suite du programme francophone de Radio Prague International, et après l'art, chose promise, chose due, on passe au foot. Vous le savez, depuis la dernière Coupe du Monde, Radio Prague International vous propose un podcast 100% foot tchèque intitulé COP à Kopana. Et pour ce sixième épisode, retour sur les débuts très attendus du nouveau sélectionneur espagnol Santi Deña à la tête de l'équipe tchèque de foot. Des débuts plutôt encourageants malgré quatre défaites en autant de matchs. Voici un large extrait de ce podcast à écouter par ailleurs en intégralité sur notre site français.radio.cz en compagnie de Guillaume Narguet et de Lazare Van Paris, cofondateur du site footballski.fr.
3: 2-1 contre la Croatie à Prague, 2-0 contre l'Angleterre, toujours à Prague, puis 3-1 contre l'Espagne chez elle à Oviedo, et enfin 3-0 sans bavure, de nouveau contre l'Angleterre de Thomas Tuchel et Harry Kane, cette fois à Wembley. C'est donc le bilan en termes de résultats. 4 défaites pour cette équipe nationale tchèque en Ligue des Nations. Lazare, si on se contente de regarder les résultats, c'est forcément un bilan négatif.
4: Exactement, ça ressemble à une sacrée gueule de bois quand on prend les résultats comme ça, séparément. 4 défaites, 2 buts marqués, 10 buts encaissés. C'est navrant, mais ce qu'on a pu voir dans le jeu, et on va revenir, je pense, dessus, montre qu'il y a quand même autre chose que ces résultats-là, et qu'il y a eu des choses positives, et qu'il y a quand même des raisons d'espérer pour cette équipe nationale.
3: Alors, cette équipe nationale tchèque effectuait son grand retour en Ligue A, donc le niveau le plus élevé de la Ligue des Nations. La Tchéquie, il faut quand même le dire, a été placée dans un groupe particulièrement compliqué avec l'Espagne, qui est championne d'Europe et championne du monde en titre, l'Angleterre qui a fini médaillée de bronze de la dernière Coupe du Monde, et puis la Croatie qui certes a pris chez elle un 7-0 contre l'Angleterre, qui a eu beaucoup de mal à passer à Zagreb et à Split. Néanmoins, une Croatie qui a montré à Prague qu'elle restait très solide. Donc, encore une fois, pour cette équipe tchèque en reconstruction, c'était pas facile.
4: C'est pas un cadeau, clairement. Cette équipe tchèque a sûrement un niveau qui est entre le groupe A et le groupe B, un niveau un peu intermédiaire, et donc amené dans le futur, je pense, à faire un peu le yo-yo entre cette compétition A et cette compétition B. Et en attendant, elle se retrouve avec des ogres du football européen, il faut le dire, l'Angleterre, l'Espagne. Et donc c'est très compliqué. Il faut bâtir un renouveau, bâtir un nouveau style de jeu, essayer de nouveaux joueurs, le tout dans un projet où l'équipe nationale est dominée, ne peut pas imposer son jeu et subit les assauts des équipes adverses avec des styles de jeu aussi très particuliers. Et donc c'est là où c'est encore plus difficile pour Santi Deña, parce qu'il n'a pas vraiment le temps pour monter ce projet, surtout que assez rapidement il y aura les tirages au sort pour l'Euro à venir, qui va être fait justement avec ces résultats de la Coupe des Nations. Et donc des mauvais résultats en Coupe des Nations entraînent un Euro plus compliqué par la suite.
3: Alors cette Ligue des Nations, ses premiers matchs ont été disputés 3-4 mois après une Coupe du Monde catastrophique. On peut qualifier comme ça la participation de la République tchèque à la phase finale. Rappelons que la République tchèque a terminé dernière de son groupe avec 2 défaites contre la Corée du Sud et le Mexique, et un triste match nul contre l'Afrique du Sud. Et donc cette Ligue des Nations, c'était aussi une grande première pour l'équipe nationale tchèque, avec pour la première fois de son histoire un entraîneur ou un sélectionneur étranger, l'Espagnol Santi Deña, qu'on a déjà présenté dans un épisode précédent de COP à Kopana. Les attentes par rapport à cette première étaient importantes, tant au niveau du public tchèque que des médias. Au bout du compte, malgré les 4 défaites, on a le sentiment que c'est plutôt un bilan positif qui ressort de ce rassemblement.
4: Exactement, c'est presque paradoxal, comme on vient de l'évoquer, avec des résultats sportifs décevants, des performances je vais pas dire mauvaises, mais des performances compliquées quand même sur le terrain, avec des équipes qui jouent football fort et ambitieux face à la République tchèque, et la République tchèque qui est obligée de jouer avec les moyens du bord, de faire ce qu'ils sont capables de faire.
3: Je vais être très honnête avec toi. J'ai vu les deux matchs à Prague, que ce soit contre la Croatie et l'Angleterre. Sur l'ensemble des quatre matchs, j'ai vu une bonne deuxième mi-temps contre la Croatie, où la République tchèque aurait peut-être pu arracher un match nul sans certaines erreurs individuelles qui ont coûté les deux buts. 20-25 bonnes premières minutes contre l'Angleterre à Prague jusqu'à l'expulsion en milieu de première période de Pavel Schulz, puis une bonne deuxième mi-temps contre l'Espagne à Oviedo. Et c'est vrai que la République tchèque aurait pu égaliser alors qu'elle était menée de 2-0. En revanche, le dernier match contre l'Angleterre à Wembley, ça a été le néant total. La Tchéquie, on peut dire, n'a pas existé. Donc effectivement, le bilan est, en termes de jeu proposé est plutôt positif. Ben néanmoins, le reste du temps, quand même, la Tchéquie a été dominée et n'a pas montré grand-chose.
4: Je pense qu'il faut donner du temps déjà à Sanditonia qui arrive, c'est un nouveau groupe. Il a fait émerger une nouvelle tête. Il est en train d'essayer d'insuffler aussi un esprit différent. Un état d'esprit au sein du groupe qui déjà a été loué par de nombreux joueurs dans les médias. On peut même penser à Schick, qui a pris sa retraite internationale, mais qui a déjà un petit peu réouvert la porte. Bon, l'ambiance a changé, les copains ont l'air de s'amuser. Ça pourrait être quand même assez cool que je revienne quand on aura besoin de moi. Pas tout de suite, hein, parce que bon, là, on est quand même un peu trop tôt après ma retraite. Mais donnez-moi encore un peu de temps et peut-être que je vais pouvoir m'amuser avec les copains à Prague. Et sur le jeu aussi, parce qu'on a enfin vu un peu du jeu. Il y a eu un début d'identité. On a eu des relances qui sont faites par le gardien, par derrière. On a eu beaucoup de passes qui sont effectuées. C'est un schéma qu'on n'avait pas vu depuis des années. Même l'idée d'avoir un schéma de jeu était quelque chose incroyable.
3: En résumé, on pourrait dire que enfin, la République tchèque a envie de jouer au football, parce que ces dernières années, c'était un jeu essentiellement concentré sur la défense, la solidarité, une bonne organisation tactique, en prenant le minimum de risques et en pensant qu'on peut toujours marquer un but sur un coup de pied arrêté ou sur une contre-attaque, en résumant grossièrement.
4: Ouais, il y avait un gros jeu, un aspect physique important. On est des Golgothes, on est puissant, on est physique, et donc on va essayer d'imposer physiquement et de gagner la bataille du milieu physiquement, ce qui a été un échec total à la Coupe du Monde. Et donc, voir cette équipe de Sanditonia repasser par derrière et faire beaucoup de passes, même si les passes ont été souvent dans leur moitié de terrain, parce qu'ils étaient un peu bloqués, parce qu'il y a encore des joueurs à trouver, des positionnements à trouver, et ça va se faire dans le futur. Mais on a un début de quelque chose, et donc, c'est pour ça qu'on est optimiste, on a envie d'y croire, un petit renouveau de la sélection nationale.
3: Donc c'est vraiment la patte espagnole, la marque du football espagnol que Sanditonia veut imprimer au football tchèque. Et quand on écoute les réactions après match des joueurs, la très grande majorité d'entre eux ont effectivement exprimé leur satisfaction de jouer différemment.
4: Bah, forcément, quand on est joueur, on a envie de jouer.
3: C'est quand même... Encore faut-il le pouvoir et en avoir la qualité technique.
4: Bien sûr. Si on est en sélection nationale et qu'on n'arrive pas à enchaîner trois pas, c'est quand même dommage. Et c'est un peu perturbant dans ce cas-là sur la formation dans le pays. Comme tu dis, on a eu beaucoup de joueurs qui ont donc loué cet état d'esprit sur le terrain, loué cette vision du football. On l'a vu, ça relance par derrière, ça essaye des choses. Forcément, l'attaque a été assez compliquée. On a eu quand même un très bon, je pense, Adam Lojek, qui a été ce fer de lance de cette attaque. On va encore reposer cette question du est-ce que ce rôle de numéro 9 est vraiment son meilleur rôle, ou est-ce que un petit peu reculer là où il peut récupérer des ballons, dos au but, là où il peut travailler pour l'équipe et amorcer des contre-attaques et des attaques, ne serait-ce pas mieux pour lui? Mais voilà, on a quand même quelques notes positives de ce rassemblement, et on a aussi une seule certitude par rapport à l'ensemble des joueurs, c'est ce poste d'arrière gauche où on est sûr que c'est Yirgi Slama qui récupère ce rôle à 27 ans, l'arrière gauche de Jablonec qui était titulaire lors des 4 matchs. On l'a vu face à l'Angleterre à la fin, 4 matchs en 11 jours, très compliqué physiquement, mais c'est la seule certitude qu'on a. Tout le reste, on peut en discuter.
3: Effectivement, Yirgi Slama qui a beaucoup souffert contre l'Angleterre à Wembley. Alors, si on revient au bilan en termes de résultats, donc en comptant les 3 matchs de Coupe du Monde, maintenant ça fait une série de 7 matchs sans victoire pour la République tchèque. La dernière, c'était contre le Guatemala en préparation de la phase finale du Mondial.
4: Redoutable équipe.
3: Ouais,
4: redoutable
3: équipe. Et donc, en cas de défaite lors du prochain match, une défaite qui est probable, hein, puisqu'il s'agira de la réception de l'Espagne à Prague en novembre prochain, ce sera la pire série de l'histoire du football tchèque et même tchécoslovaque. Alors, pourquoi Santi Denia semble pour l'instant épargné par la critique, même si quand on écoute ou quand on lit les commentaires dans les médias tchèques ou des différents experts observateurs, certains expriment malgré tout quelques critiques, mais dans l'ensemble, cet entraîneur espagnol reste épargné.
4: Premièrement, parce qu'il vient d'arriver, premier rassemblement. Donc, c'est assez compliqué quand même de lui tomber tout de suite dessus. Les deux dernières défaites datent de la Coupe du Monde, et donc c'était de près son ère, on va dire. Donc, ça, il y a vraiment cet aspect nouveau, cet aspect où même en termes de on voit qu'il essaye. Il a ce 4-2-3-1 qu'il a gardé à chaque fois. On voit qu'il essaye. Il a reconnu aussi en interview qu'il doit s'améliorer, qu'il y a encore des choses où il doit s'adapter un petit peu à ce football tchèque. Donc, il fait un peu un mea culpa aussi, ce qui est assez honnête de sa part, il faut reconnaître. Mais oui, c'est sûr qu'on a même, on a quand même des questions qui se posent dans les médias tchèques. On peut notamment poser la sortie de Petr Čech sur les gardiens. On a 4 matchs, 3 gardiens différents ont été testés en 4 matchs, avec une communication a priori qui a l'air assez laborieuse avec les gardiens, où ils ont été prévenus 24 heures avant les matchs de savoir qui allait jouer à chaque fois. Et donc, ça crée du stress, de l'incertitude sur un poste qui n'en demande pas forcément. Et dans le jeu, on va voir comment le prochain rassemblement va être clé. C'est-à-dire qu'il y a 2 matchs, donc comme tu l'as évoqué, face à l'Espagne, puis face à la Croatie, au SIEC. Et ce match face à la Croatie peut être clé, parce que si jamais on arrive à voir les belles choses qui ont été montrées face au premier match face à la Croatie, on pourrait presque imaginer une victoire. Et ce qui serait très important, parce que vu le goal average actuel, ça permettrait d'éviter un passage direct en poule B du groupe de Coupe des Nations.
3: Ligue des Nations. Ouais.
4: Ligue des Nations, et ce qui permettrait de jouer des barrages, et ce qui permettrait d'avoir un tirage au sort très favorable par rapport aux conditions actuelles, hein, bien sûr, pour l'Euro. Et donc, ce second rassemblement qui arrive assez rapidement va être l'occasion pour tous les observateurs de voir quels ont été les enseignements qui ont été tirés par l'équipe, parce que c'est quand même une équipe qui est autour de Denia aussi, avec des adjoints, et quelle correction va-t-il apporter, et comment va-t-il prendre le taureau par les cornes.
3: Alors, au-delà du terrain, ce qui est aussi notable autour de cette équipe nationale tchèque, c'est l'atmosphère positive qui est apparue d'un seul coup. Alors certes, Santi Denia reste limité dans son mode d'expression, parce qu'il s'exprime en anglais, et on sent que c'est vraiment très, très difficile pour lui. Mais donc pour avoir personnellement assisté à ces deux matchs à Prague contre la Croatie et l'Angleterre et aux conférences de presse qui ont suivi ces deux rencontres, on sent bien aussi qu'il y a eu une évolution, que le public a envie. Et ça, c'est nouveau de suivre son équipe nationale, parce que même avant la Coupe du Monde, on n'avait pas senti cet engouement.
4: Et pour revenir d'ailleurs sur ce que tu dis sur Sandy Dana, c'est également un débat dans la presse tchèque actuellement. Doit-on laisser le sélectionneur national s'exprimer en espagnol plutôt qu'en anglais, parce qu'on voit qu'il a des carences, qu'on voit que son anglais est limité et on voit que le message ne passe pas forcément très bien, ou en tout cas de la même façon, le public n'est pas réceptif de la même façon que si c'était un message exprimé en espagnol. Et donc, on pourrait presque imaginer qu'il y aurait un petit changement dans sa communication assez rapidement là-dessus, d'ailleurs, sur le sujet. Ce serait pas totalement étonnant. Et pour revenir à ce que tu évoques, je pense qu'il y a un engouement dans le foot tchèque, généralement. On l'a vu avec des rachats de clubs, avec une structuration professionnelle du football en République tchèque. Et donc, on a aussi une sélection nationale avec des joueurs, de plus en plus de joueurs qui jouent à l'international. On a eu pas mal de transferts de joueurs tchèques dans des grands clubs européens, ou en tout cas des clubs qui jouent sur la scène européenne. Et donc, ça crée une certaine stimulation. On a envie de voir ce que ça peut donner, parce que on a envie d'y croire quand même, mine de rien.
2: 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Ahoy!

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2: Et vous avez bien raison, dobrý den, bonjour à toutes et à tous. Un programme riche et varié, comme d'habitude, aujourd'hui sur nos ondes, avec de l'art et du foot, l'expo d'Annette Messager à la Kunsthalle de Prague. Et puis un nouvel extrait du podcast Kop à Kopana, le podcast 100% foot tchèque de Radio Prague International. Pionnière de l'art contemporain français, Annette Messager est exposée depuis ce jeudi et jusqu'au 28 février à la Kunsthalle de Prague. Ses installations, au croisement de l'humour joyeux et de l'inquiétante étrangeté, invitent le visiteur à réfléchir sur son rapport aux choses quotidiennes transformées en objets d'art, mais aussi à la question du rôle de la femme dans la société, à la maladie ou encore à la mort. Anna Kubishta a rencontré Annette Messager et lui a d'abord demandé d'expliquer le titre de son exposition, Tragicomédie.
3: Pourquoi ce titre? Je pense que la vie, c'est à la fois gaie et triste. Donc on peut passer... Moi, je sais que je marche dans la rue, il y a du soleil, je vois des petites fleurs, je suis contente. Et puis tout d'un coup, je vois... Un type par terre, une sorte de clochard en mauvais état, ça me rend triste. Donc on passe tout le temps dans la vie de moments gais ou tristes.
4: Vous présentez pour la première fois une exposition d'une telle ampleur en Tchéquie. Oui. La culture tchèque a une longue tradition justement d'humour noir, d'absurde, de mélange un peu entre le grotesque, le tragique. On peut penser notamment au Brave Soldat Schweik en littérature, à Václav Havel, au théâtre de l'absurde. Est-ce que vous voyez là des affinités avec votre façon de voir le monde et de travailler?
3: Oui, c'est possible. Je ne sais pas, je ne saurais pas vous donner des détails en particulier, mais oui, je pense que ça correspond bien.
4: Peut-être que du coup, le public tchèque sera particulièrement réceptif, puisqu'ils ont cet imaginaire-là, on va dire, quelque part.
3: Écoutez, je l'espère, je le souhaite, mais je ne suis pas tchèque, alors...
4: Vous travaillez depuis toujours avec des objets très ordinaires, donc des vêtements, des tissus, des balais, des photographies, des objets domestiques. Il y a une grande installation avec des traversins. Finalement, ça, c'est un objet qui a presque disparu aujourd'hui de nos foyers, avec des jouets aussi. Qu'est-ce qui vous intéresse spécifiquement dans ces objets banals de la vie de tous les jours?
3: Justement, ce qui m'intéresse, c'est que ce soit des objets que nous connaissons tous, qui sont tous dans notre vie, et que finalement, on peut les regarder aussi comme des œuvres d'art, puisque tout est art, finalement, il suffit de regarder peut-être d'une autre manière. Un balai peut devenir une œuvre d'art, un traversin, un coussin. Et j'aime particulièrement les traversins qui sont mous, qu'on peut déformer, qu'on peut prendre dans ses bras. Tous ces objets en tissu sont à la fois doux et confortables pour les humains. En fait, dès qu'on est à la naissance, on vous couvre, on vous met un tissu pour pas avoir froid, le bébé. À la mort, on vous couvre aussi. En fait, on n'est presque jamais nu. Donc on a toujours affaire à du...

0: élevés, mais on ne sait pas la nuit ce qu'ils font les objets. Peut-être qu'ils font des danses entre eux, qu'ils se parlent, qu'ils s'engueulent, qu'ils ont leur vie propre. Donc oui.
1: Ça, c'est le rêve de tous les enfants, d'imaginer.
0: D'imaginer la nuit que tout bouge, tout se bouscule, tout peut être jeu.
1: C'est ce qu'il y a dans Casse-Noisette d'ailleurs.
0: Oui, oui, c'est ça.
1: Vous êtes fasciné depuis l'enfance par les rites catholiques, alors que vous avez grandi dans une famille athée. Dans nombre de vos œuvres donc, apparaissent des ex-voto, des araignées, des chauves-souris aussi, des créatures hybrides, des références aux contes, à la mythologie. Pourquoi ces histoires et ces symboles vous intéressent particulièrement ?
0: Fasciné par la religion, c'est peut-être un peu exagéré, mais c'est vrai que mes parents n'étaient pas croyants, mais mon père, qui était architecte, il m'a mené beaucoup voir des églises dans la campagne. Je me souviens d'une petite chapelle dans une forêt, c'était absolument sublime. Les vitraux, donc il y a le soleil qui traverse les vitraux et sur le sol, donc il y avait des couleurs. C'est vrai que les églises, même si on n'est pas croyant, à visiter, c'est extraordinaire.
1: Et l'aspect un peu conte et fantastique, ça vient d'où ? C'est le croisement entre...
0: De l'enfance. Et les enfants se racontent beaucoup d'histoires dans leur tête, ce qu'ils dessinent, tout ça. Donc, je n'ai pas beaucoup grandi.
1: À la Kunsthalle, Pinocchio, c'est une figure centrale, notamment avec l'installation monumentale Casino. Et puis il y a aussi, en plus, Promenade de Pinocchio. Pourquoi Pinocchio et qu'est-ce que ce personnage vous permet de raconter ?
0: Ce petit Pinocchio, ce qu'il a d'intéressant, c'est que en fait, c'était un morceau de bois. Et c'est un menuisier qui l'a taillé. Et que ce Pinocchio, après beaucoup d'aventures et de mésaventures, il est devenu humain. Donc, pour un artiste, c'est formidable, un morceau de bois qui finalement devient humain. C'est une histoire fantastique.
1: C'est le geste de l'artiste, finalement, c'est-à-dire comme finalement oui. Les sculpteurs qui prennent un bout de bois et qui en font une vierge qu'on met dans une église.
0: Absolument, absolument. Et la transformation fait que ça peut devenir un objet symbolique, un objet maléfique. Ça peut devenir un objet religieux, ça peut tout devenir dans les mains humaines. Le pire comme le meilleur, d'ailleurs.
1: Dans Casino, il y a aussi quelque chose de très spectaculaire, presque de théâtral, mais aussi quelque chose de très sombre, puisque Pinocchio est avalé par la baleine et retrouve son père dans son ventre. Est-ce que cette coexistence du merveilleux et de l'angoisse, c'est justement toujours ce qui vous intéresse ? Et pourquoi ?
0: Parce que je trouve que tout est merveilleux, angoissant. Je marche dans la rue, c'est merveilleux, il y a du soleil, et puis tout d'un coup, je vois un drame dans la rue, ou quelqu'un qui tombe de bicyclette, qui se fait très mal. Donc il y a les deux qui cohabitent, et l'un ne va pas sans l'autre, presque.
1: Alors, dans nombre de vos œuvres, vous questionnez aussi les identités féminines et les rôles que la société attribue aux femmes. Qu'est-ce qui a changé depuis les années 60 et 70, finalement, dans votre manière de parler de féminin ?
0: De toute manière, la situation condition des femmes a beaucoup changé, beaucoup évolué, et dans le bon sens. Moi, quand j'ai commencé dans les années 70, on me disait, mais vous faites de l'art, d'accord, mais la plus belle création pour une femme, c'est la maternité, c'est d'avoir des enfants, j'ai rien... Je suis tout à fait d'accord d'avoir des enfants, mais dire que les femmes doivent être cataloguées comme ça, mais c'était comme ça dans les années 70, donc il fallait un peu se battre.
1: Il fallait bousculer.
0: Ah oui.
1: Est-ce que vous pouvez peut-être dire deux mots sur la grande fresque, justement, où on s'est retrouvé aussi, où je vous ai prise en photo avec justement tous les utérus, qui ressemble en fait à une espèce de grand papier peint. Et puis, évidemment, les papiers peints d'ordinaire, voilà, vous avez des fleurs, etc. Et là, c'est plein d'utérus fleuris, qui fleurissent le mur.
0: Ben oui, c'est un utérus, c'est très joli comme forme. Et donc, je me suis amusée à dessiner des papiers peints, leur mettre un doigt d'honneur d'ailleurs, et de jouer avec toutes les couleurs et d'en faire un papier peint, comme vous dites, comme si c'était des fleurs.
1: Le corps aussi est omniprésent dans votre œuvre, donc le corps féminin spécifiquement, le désir aussi, peut-être aussi

0: la maladie et la mort. Alors là, c'est pas dans cette exposition, il me semble, mais vous avez aussi réalisé un cycle qui s'appelle... Si, si, il est dedans, en fait, le cycle tête-à-tête, pardon, avec des crânes qui reviennent de manière obsessionnelle. Qu'est-ce qu'on peut dire de cette œuvre?
1: Oui, j'ai eu une obsession. En fait, j'ai appris que j'avais un cancer du sein. C'était tout au début, donc dès le soir où j'ai appris ça, je me suis mise à dessiner des têtes de mort, mais des têtes de mort sarcastiques, joyeuses, toutes sortes de têtes de mort. Et j'en ai fait beaucoup. Et ça fait que j'ai passé une soirée, en fait. En apprenant cette nouvelle, j'ai passé une soirée très très agréable.
0: C'est une soirée en tête-à-tête, finalement.
1: Voilà. Donc c'est pour ça que ça s'appelle tête-à-tête.
0: Vos installations ressemblent souvent à des scènes de théâtre, hein, je le disais notamment pour Pinocchio. Les objets deviennent des personnages, les tissus, on dirait qu'ils ont un corps. Quel est le rôle du spectateur par rapport à vos œuvres, hein?
1: Je pense que le spectateur, il doit travailler. Il doit pas seulement subir une exposition, lui donne des trucs à regarder, être là. Il faut qu'il travaille, il faut qu'il cogite un peu. Et par rapport à son histoire personnelle, sa culture, son sexe, il voit les œuvres différemment et c'est très bien.
0: Vous composez votre œuvre depuis plus de 50 ans. Vous avez connu mai 68, les grandes transformations de la société française. On parlait justement des combats féministes. Et vous continuez aujourd'hui à produire des œuvres qui parlent de ces choses-là, du corps, du pouvoir, aussi de la vulnérabilité, puisqu'on parlait de cette expérience du cancer. Qu'est-ce qui vous semble finalement avoir changé dans le monde de l'art et peut-être dans la société depuis vos débuts?
1: La société, par exemple, américaine n'est pas la même que la société européenne, puisque l'avortement là-bas, c'est quand même un sacré problème. Et Trump n'arrange pas les choses. Je crois qu'il y a une régression terrible là-bas. Donc, ça m'intéresse de suivre l'actualité qui n'est pas excessivement optimiste actuellement. Jamais pensé, quand j'étais jeune, qu'il pouvait y avoir une guerre là où je suis. Et aujourd'hui, je ne sais pas.
0: J'ai lu que vous, malgré finalement ces œuvres qui résonnent en fait avec les combats féministes même actuels, j'ai lu que vous ne revendiquez pas comme féministe.
1: Je n'aime pas être classée dans des catégories artiste femme. Je suis une femme, je suis évidemment féministe, mais je ne revendique pas.
0: Est-ce que, peut-être pour terminer, vous avez un mot à adresser au public pragois, au public tchèque, pour les inciter à venir découvrir vos œuvres?
1: Écoutez, qu'ils viennent voir, parce que je crois que s'ils ont bien travaillé, ils ont l'exposition, la déambulation est bien faite, donc je pense que c'est agréable de se promener dans les œuvres et de découvrir, et j'espère qu'ils vont venir. Nombreux.
2: Suite du programme francophone de Radio Prague International. Et après l'art, chose promise, chose due, on passe au foot. Vous le savez, depuis la dernière Coupe du Monde, Radio Prague International vous propose un podcast 100% foot tchèque intitulé Kop à Kopana. Et pour ce sixième épisode, retour sur les débuts très attendus du nouveau sélectionneur espagnol Santi Deña à la tête de l'équipe tchèque de foot. Des débuts plutôt encourageants malgré quatre défaites en autant de matchs. Voici un large extrait de ce podcast à écouter par ailleurs en intégralité sur notre site français.radio.cz en compagnie de Guillaume Narguet et de Lazare Van Paris, cofondateur du site footballski.fr.
3: 2-1 contre la Croatie à Prague, 2-0 contre l'Angleterre, toujours à Prague, puis 3-1 contre l'Espagne chez elle à Oviedo, et enfin 3-0 sans bavure, de nouveau contre l'Angleterre de Thomas Tuchel et Harry Kane, cette fois à Wembley. C'est donc le bilan en termes de résultats. 4 défaites pour cette équipe nationale tchèque en Ligue des Nations. Lazare, si on se contente de regarder les résultats, c'est forcément un bilan négatif.
4: Exactement, ça ressemble à une sacrée gueule de bois quand on prend les résultats comme ça, séparément. 4 défaites, 2 buts marqués, 10 buts encaissés. C'est navrant, mais ce qu'on a pu voir dans le jeu, et on va revenir, je pense, dessus, montre qu'il y a quand même autre chose que ces résultats-là et qu'il y a eu des choses positives et qu'il y a quand même des raisons d'espérer pour cette équipe nationale.
3: Alors, cette équipe nationale tchèque effectue ou effectuait son grand retour en Ligue A, donc le niveau le plus élevé de la Ligue des Nations. La Tchéquie, il faut quand même le dire, a été placée dans un groupe particulièrement compliqué avec l'Espagne, qui est championne d'Europe et championne du monde en titre, l'Angleterre. L'Angleterre qui a fini médaillée de bronze de la dernière Coupe du Monde, et puis la Croatie qui certes a pris chez elle un 7-0 contre l'Angleterre, qui a eu beaucoup de mal à passer à Zagreb et à Split. Néanmoins, une Croatie qui a montré à Prague qu'elle restait très solide. Donc, encore une fois, pour cette équipe tchèque en reconstruction, c'était pas facile.
4: C'est pas un cadeau, clairement. Cette équipe tchèque a sûrement un niveau qui est entre le groupe A et le groupe B, un niveau un peu intermédiaire, et donc amené dans le futur, je pense, à faire un peu le yo-yo entre cette compétition A et cette compétition B. Et en attendant, elle se retrouve avec des ogres du football européen, il faut le dire, l'Angleterre, l'Espagne. Et donc c'est très compliqué. Il faut bâtir un renouveau, bâtir un nouveau style de jeu, essayer de nouveaux joueurs, le tout dans un projet où l'équipe nationale est dominée, ne peut pas imposer son jeu et subit les assauts des équipes adverses avec des styles de jeu aussi très particuliers. Et donc c'est là où c'est encore plus difficile pour Santidonia parce qu'il n'a pas vraiment le temps pour monter ce projet, surtout que assez rapidement il y aura les tirages au sort pour l'Euro à venir qui va être fait justement avec ces résultats de la Coupe des Nations, et donc des mauvais résultats en Coupe des Nations entraînent un Euro plus compliqué par la suite.
3: Alors cette Ligue des Nations, ses premiers matchs ont été disputés trois, quatre mois après une Coupe du Monde catastrophique. On peut qualifier comme ça la participation de la République tchèque à la phase finale. Rappelons que la République tchèque a terminé dernière de son groupe avec deux défaites contre la Corée du Sud et le Mexique, et un triste match nul contre l'Afrique du Sud. Et donc cette Ligue des Nations, c'était aussi une grande première pour l'équipe nationale tchèque, avec pour la première fois de son histoire un entraîneur ou un sélectionneur étranger, l'Espagnol Santidonia, qu'on a déjà présenté dans un épisode précédent de Copa à Copana. Les attentes par rapport à cette première étaient importantes, tant au niveau du public tchèque que des médias. Au bout du compte, malgré les quatre défaites, on a le sentiment que c'est plutôt un bilan positif qui ressort de ce rassemblement.
4: Exactement, c'est presque paradoxal, comme on vient de l'évoquer, avec des résultats sportifs décevants, des performances, je vais pas dire mauvaises, mais des performances compliquées quand même sur le terrain, avec des équipes qui joue football fort et ambitieux face à la République tchèque, et la République tchèque qui est obligée de jouer avec les moyens du bord, de faire ce qu'ils sont capables de faire.
3: Je vais être très honnête avec toi. J'ai vu les deux matchs à Prague, que ce soit contre la Croatie et l'Angleterre. Sur l'ensemble des quatre matchs, j'ai vu une bonne deuxième mi-temps contre la Croatie, où la République tchèque aurait peut-être pu arracher un match nul sans certaines erreurs individuelles qui ont coûté les deux buts. 20-25 bonnes premières minutes contre l'Angleterre à Prague jusqu'à l'expulsion en milieu de première période de Pavel Schulz, puis une bonne deuxième mi-temps contre l'Espagne à Oviedo. Et c'est vrai que la République tchèque aurait pu égaliser alors qu'elle était menée de 2-0. En revanche, le dernier match contre l'Angleterre à Wembley, ça a été le néant total. La Tchéquie, on peut dire, n'a pas existé. Donc effectivement, le bilan est, en termes de jeu proposé est plutôt positif. Mais néanmoins, le reste du temps, quand même, la Tchéquie a été dominée et n'a pas montré grand-chose.
4: Je pense qu'il faut donner du temps déjà à Santidonia qui arrive, c'est un nouveau groupe. Il a fait émerger une nouvelle tête. Il est en train d'essayer d'insuffler aussi un esprit différent. Déjà un état d'esprit au sein du groupe qui déjà était loué par de nombreux joueurs dans les médias. On peut même penser à Chic, qui a pris sa retraite internationale, mais qui a déjà un petit peu réouvert la porte. Bon, l'ambiance a changé, les copains ont l'air de s'amuser. Ça pourrait être quand même assez cool que je revienne quand on aura besoin de moi. Pas tout de suite, hein, parce que bon, là, on est quand même un peu trop tôt après ma retraite. Mais donnez-moi encore un peu de temps et peut-être que je vais pouvoir m'amuser avec les copains à Prague. Et sur le jeu aussi, parce qu'on a enfin vu un peu du jeu. Il y a eu un début d'identité. On a eu des relances qui sont faites par le gardien, par derrière. On a eu beaucoup de passes qui sont effectuées. C'est un schéma qu'on n'avait pas vu depuis des années. Même l'idée d'avoir un schéma de jeu était quelque chose incroyable.
3: En résumé, on pourrait dire que enfin, la République tchèque a envie de jouer au football, parce que ces dernières années, c'était un jeu essentiellement concentré sur la défense, la solidarité, une bonne organisation tactique, en prenant le minimum de risques et en pensant qu'on peut toujours marquer un but sur un coup de pied arrêté ou sur une contre-attaque. En résumant grossièrement.
4: Ouais, il y avait un gros jeu, un aspect physique important. On est des Golgothes, on est puissant, on est physique et donc on va essayer d'imposer physiquement et de gagner la bataille du milieu physiquement, ce qui a été un échec total à la Coupe du Monde. Et donc, voir cette équipe de Sandy Donia repasser par derrière et faire beaucoup de passes, même si les passes ont été souvent dans leur moitié de terrain, parce qu'ils étaient un peu bloqués, parce qu'il y a encore des joueurs à trouver, des positionnements à trouver, et ça va se faire dans le futur. Mais on a un début de quelque chose, et donc, c'est pour ça qu'on est optimiste, on a envie d'y croire, un petit renouveau de la sélection nationale.
3: Donc c'est vraiment la patte espagnole, la marque du football espagnol que Santi Denia veut imprimer au football tchèque. Et quand on écoute les réactions après match des joueurs, la très grande majorité d'entre eux ont effectivement exprimé leur satisfaction de jouer différemment.
4: Bah, forcément, quand on est joueur, on a envie de jouer.
3: C'est quand même encore faut-il le pouvoir et en avoir la qualité technique.
4: Bien sûr. Si on est en sélection nationale et qu'on n'arrive pas à enchaîner trois pas, c'est quand même dommage. Et c'est un peu perturbant dans ce cas-là sur la formation dans le pays. Mais comme tu dis, on a eu beaucoup de joueurs qui ont donc loué cet état d'esprit sur le terrain, loué cette vision du football. On l'a vu, ça relance par derrière, ça essaye des choses. Forcément, l'attaque a été assez compliquée. On a eu quand même un très bon, je pense, Adam Lojek, qui a été ce fer de lance de cette attaque. On va encore reposer cette question du est-ce que ce rôle de numéro 9 est vraiment son meilleur rôle, ou est-ce que un petit peu reculer là où il peut récupérer des ballons, dos au but, là où il peut travailler pour l'équipe et amorcer des contre-attaques et des attaques, ne serait-ce pas mieux pour lui? Mais voilà, on a quand même quelques notes positives de ce rassemblement, et on a aussi une seule certitude par rapport à l'ensemble des joueurs, c'est ce poste d'arrière gauche où on est sûr que c'est Yirgi Slama qui récupère ce rôle à 27 ans, l'arrière gauche de Jablonec qui était titulaire lors des 4 matchs. On l'a vu face à l'Angleterre à la fin, 4 matchs en jour, très compliqué physiquement, mais c'est la seule certitude qu'on a. Tout le reste, on peut en discuter.
3: Effectivement, Yirgi Slama qui a beaucoup souffert contre l'Angleterre à Wembley. Alors, si on revient au bilan en termes de résultats, donc en comptant les 3 matchs de Coupe du Monde, maintenant ça fait une série de 7 matchs sans victoire pour la République tchèque. La dernière, c'était contre le Guatemala en préparation de la phase finale du Mondial.
4: Redoutable équipe.
3: Ouais, redoutable équipe. Et donc, en cas de défaite lors du prochain match, une défaite qui est probable, hein, puisqu'il s'agira de la réception de l'Espagne à Prague en novembre prochain, ce sera la pire série de l'histoire du football tchèque et même tchécoslovaque. Alors, Pourquoi Santi Denia semble pour l'instant épargné par la critique, même si quand on écoute ou quand on lit les commentaires dans les médias tchèques ou des différents experts observateurs, certains expriment malgré tout quelques critiques. Mais dans l'ensemble, cet entraîneur espagnol reste épargné.
4: Premièrement, parce qu'il vient d'arriver. Premier rassemblement, donc c'est assez compliqué quand même de lui tomber tout de suite dessus. Les deux dernières défaites datent de la Coupe du Monde et donc c'était de près son ère, on va dire. Donc ça, il y a vraiment cet aspect nouveau, cet aspect où même en termes de on voit qu'il essaye, il a ce 4-2-3-1 qu'il a gardé à chaque fois. On voit qu'il essaye, il a reconnu aussi en interview qu'il doit s'améliorer, qu'il y a encore des choses où il doit s'adapter un petit peu à ce football tchèque. Donc il fait un peu un mea culpa aussi, ce qui est assez honnête de sa part, il faut reconnaître. Mais oui, c'est sûr qu'on a même, on a quand même des questions qui se posent dans les médias tchèques. On peut notamment poser la sortie de Petr Čech sur les gardiens. On a 4 matchs, 3 gardiens différents ont été testés en 4 matchs. Avec une communication a priori qui a l'air assez laborieuse avec les gardiens, où ils ont été prévenus 24 heures avant les matchs de savoir qui allait jouer à chaque fois. Et donc ça crée du stress, de l'incertitude sur un poste qui n'en demande pas forcément. Et dans le jeu, on va voir comment le prochain rassemblement va être clé. C'est-à-dire qu'il y a 2 matchs, donc comme tu l'as évoqué, face à l'Espagne, puis face à la Croatie, au SIEC. Et ce match face à la Croatie peut être clé, parce que si jamais on arrive à voir les belles choses qui ont été montrées face au premier match face à la Croatie, on pourrait presque imaginer une victoire. Et ce qui serait très important, parce que vu le goal average actuel, ça permettrait d'éviter un passage direct en poule B du groupe de Coupe des Nations.
3: Ligue des Nations.
4: Ouais. Ligue des Nations, et ce qui permettrait de jouer des barrages et ce qui permettrait d'avoir un tirage au sort très favorable par rapport aux conditions actuelles, hein, bien sûr, pour l'Euro. Et donc, ce second rassemblement qui arrive assez rapidement va être l'occasion pour tous les observateurs de voir quels ont été les enseignements qui ont été tirés par l'équipe, parce que c'est quand même une équipe qui est autour de Denia aussi, avec des adjoints, et quelle correction va-t-il apporter et comment va-t-il prendre le taureau par les cornes.
3: Alors au-delà du terrain, ce qui est aussi notable autour de cette équipe nationale tchèque, c'est l'atmosphère positive qui est apparue d'un seul coup. Alors certes, Santi Denia reste limité dans son mode d'expression parce qu'il s'exprime en anglais et on sent que c'est vraiment très, très difficile pour lui. Mais donc pour avoir personnellement assisté à ces deux matchs à Prague contre la Croatie et l'Angleterre et aux conférences de presse qui ont suivi ces deux rencontres, on sent bien aussi qu'il y a eu une évolution, que le public a envie. Et ça, c'est nouveau de suivre son équipe nationale, parce que même avant la Coupe du Monde, on n'avait pas senti cet engouement.
4: Et pour revenir d'ailleurs sur ce que tu dis sur Santi Denia, c'est également un débat dans la presse tchèque actuellement. Doit-on laisser le sélectionneur national à s'exprimer en espagnol plutôt qu'en anglais, parce qu'on voit qu'il a des carences, qu'on voit que son anglais est limité, et on voit que le message ne passe pas forcément très bien, ou en tout cas de la même façon, le public n'est pas réceptif de la même façon que si c'était un message exprimé en espagnol. Et donc, on pourrait presque imaginer qu'il y aurait un petit changement dans sa communication assez rapidement là-dessus, d'ailleurs, sur le sujet. Ce serait pas totalement étonnant. Et pour revenir à ce que tu évoques, je pense qu'il y a un engouement dans le foot tchèque, généralement, on l'a vu, avec des rachats de clubs, avec une structuration professionnelle du football en République tchèque. Et donc, on a aussi une sélection nationale avec des joueurs, de plus en plus de joueurs qui jouent à l'international. On a eu pas mal de transferts de joueurs tchèques dans des grands clubs européens, ou en tout cas des clubs qui jouent sur la scène européenne. Et donc, ça crée une certaine stimulation. On a envie de voir ce que ça peut donner, parce que on a envie d'y croire quand même, mine de rien.
2: 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Ahoy!

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2: Dobrý den, bonjour à toutes et à tous. Une demi-heure en Tchéquie très politique cette semaine, puisque vous le savez peut-être, un an après la tenue des législatives qui ont abouti à la formation d'une nouvelle coalition gouvernementale, se tenaient les 9 et 10 octobre, vendredi et samedi donc, les élections municipales et sénatoriales partielles. Pour les Tchèques, il s'agissait du premier passage dans les bureaux de vote depuis le retour au pouvoir d'Andrej Babiš et de son mouvement ANO. Directeur du département de sciences politiques de la faculté de sciences sociales de l'université Charles à Prague et observateur attentif de la scène politique tchèque depuis de nombreuses années, Michel Perotino analyse au micro de Guillaume Narguet les résultats de ces scrutins.
3: Michel Perotino, bonjour.
4: Bonjour Guillaume.
3: Il y a donc quelques jours se sont tenues les élections municipales et sénatoriales partielles en République tchèque. C'était les premières élections organisées depuis la tenue des législatives. Il y a précisément un an, des législatives qui ont abouti à la formation d'une coalition tripartite composée de trois partis, donc le mouvement populiste ANO, dirigé par Andrej Babiš, un parti d'extrême droite, le SPD, et un parti eurosceptique, anti-écologiste, automobiliste. Dans les médias tchèques, il était beaucoup question de ces élections municipales et sénatoriales comme d'un premier test pour ce gouvernement dirigé par Andrej Babiš. Alors maintenant que l'on connaît les résultats, quel est votre regard sur ces élections ?
4: Alors, il faut prendre en compte le fait qu'on a à peu près 6 000 communes en République tchèque. Donc le résultat des élections locales, il est un petit peu compliqué à décortiquer. A fortiori, parce qu'on est dans un système proportionnel où on va devoir composer des coalitions donc au niveau local. Ce qu'on voit déjà à peu près aujourd'hui, c'est qu'on a un tassement de ANO 2011. Qui était prévisible sur le long terme. On a une montée relative des maires et indépendants, donc du parti qui est dans l'opposition aujourd'hui, et puis un tassement, voire une crise en fait de quasiment l'ensemble de l'échiquier politique. De manière ponctuelle, certains partis ont pu réussir à tirer un petit peu leur épingle du jeu. Par exemple, les automobilistes qui n'ont absolument aucune structure, notamment au niveau local, on pouvait s'attendre à un résultat très mauvais, ce qui est le cas. Mais par exemple, à Ostrava, où ils ont quelques personnalités, ils ont réussi un petit peu à sauver la mise. Pour par exemple l'ODS, on voit que l'ODS est en perte de vitesse, par exemple à Prague, en perte de vitesse aussi à Brno, mais sur l'ensemble, c'est une situation qui était là aussi relativement attendue, parce qu'elle reflète aussi ce qui est visible depuis plusieurs élections, notamment locales, à savoir en fait la réduction du nombre de candidats qui se présentent sous une bannière politique, donc d'un parti politique, et l'augmentation du nombre de candidats indépendants ou de listes indépendantes qui sont en fait souvent des conglomérats de personnalités locales et de personnalités qui représentent des partis politiques. Et c'est extrêmement difficile en fait d'analyser ce résultat parce que tout simplement on a 6 000 cas particuliers.
3: Si on reste sur ce thème des élections municipales ou locales, dans les grandes villes, il y a eu quand même une perte de terrain pour le mouvement ANO, donc d'Andrej Babiš, qui certes est arrivé en tête dans 6 grandes villes. Rappelons que la République tchèque est divisée en 14 régions ou 13 régions, plus Prague, qui est également considérée comme une région. À Prague, le mouvement Ano est arrivé à réaliser seulement le quatrième meilleur résultat. Alors à Prague, c'est pas tout à fait étonnant, mais dans les autres grandes villes également, à Brno, et même dans certaines régions, on pense notamment à celle d'Oustine et de la Bohème en Bohème de l'Ouest, où là, socialement, économiquement, la situation est très différente de celle des grandes villes riches comme Prague et Brno. Ano a également perdu du terrain. Malgré tout, Andrei Babiš a

0: c'est que c'est un parti très particulier, qui est extrêmement personnalisé, au sens où André Babiche, en fait, joue le rôle central dans quasiment tout. C'est un parti qui tourne autour d'André Babiche, tout vient d'André Babiche et tout revient à André Babiche. Donc, de ce point de vue-là, il a, en fait, une sorte de désavantage, de tous les avantages qu'il a pu avoir par le passé. Quand on fait un tel parti, il faut pouvoir, en fait, se reposer sur des candidats locaux. Et quand on regarde sur le long terme, donc depuis 2013, les résultats d'anno 2011, on peut constater en fait que quasiment à chaque fois, on a une nouvelle équipe, de nouveaux candidats. Et il est très difficile pour lui en fait de miser sur des relais locaux. Alors on en a quelques-uns effectivement, mais sur l'ensemble, ce n'est pas le cas du tout. Donc ça, c'est l'inconvénient en fait de sa force principale, qui est André Babiche.
1: C'est vrai que si on regarde la campagne qui a précédé ces élections, on a du mal à ressortir une grande figure, un personnage populaire ou dont on aurait davantage parlé dans les médias.
0: Exactement. Et en fait, c'est surtout André Babiche qui fait campagne lors des élections locales. Et quand vous avez 6 000 communes, André Babiche ne peut pas faire campagne dans toutes les 6 000 communes. Donc, il a dû évidemment faire beaucoup de travail, d'une part, d'où d'ailleurs une fatigue qui est assez visible. D'où par exemple aussi ses réactions épidermiques, notamment samedi. Mais logiquement, en fait, c'est un énorme désavantage parce que tout simplement il ne peut pas être partout. Et le résultat, en fait, il est là aussi. C'est-à-dire que ils ont réussi à préserver, beaucoup. Notamment si on prend en considération le fait que tout simplement il y a aussi effectivement une relation entre les élections locales et le niveau national, c'est-à-dire qu'une partie de l'électorat a pu aller voter en essayant de voter contre André Babiche, c'est possible. C'est pas aussi clair dans la plupart des communes parce que les enjeux sont trop locaux, mais dans les grandes villes ça a pu être le cas.
1: Ce constat n'est-il pas un peu toutefois relativisé par une participation qui était, encore une fois, même si elle était plutôt bonne pour les sénatoriales, puisqu'elle était de l'ordre de 43%, donc c'était la deuxième participation la plus élevée en 30 ans, puisque les premières élections sénatoriales en Tchéquie ont été organisées en 1996. Néanmoins, une participation faible malgré
0: absolument.
1: Tout.
0: Absolument, c'est une participation qui reste faible ou très faible. Les élections locales et les élections sénatoriales sont ce qu'on appelle ici des élections de second ordre. Donc avec un impact notamment sur la participation électorale, qui est très faible encore une fois, moins faible ou un petit peu moins faible que pour les sénatoriales en particulier que d'habitude. Mais par rapport aux élections législatives ou aux élections présidentielles, on est quand même en deçà.
1: Vous avez évoqué le fait que des questions ou des thèmes nationaux ou de politique nationale ont été les enjeux de ces élections locales. Quelles étaient donc ces principales questions ?
0: Alors, les élections locales, encore une fois, elles portent sur des thématiques locales. Mais peut-être le thème qui était le plus récurrent, c'est la question du budget, notamment du budget national, et du déficit qui actuellement a été décidé par le gouvernement en place.
1: Les résultats montrent bien que l'électorat de Hano et donc d'André Babiche ne se trouve pas dans les grandes villes, notamment Prague et Brno.
0: Effectivement, on peut même parler, en fait, à part Pilsen, on peut parler d'un décrochage dans les grandes villes, ce qui était prévisible. Évidemment, André Babiche avait un autre discours sur Prague, mais c'était assez visible, je pense, à Prague. Ce qui était assez amusant, d'une certaine manière, c'est que avant les élections, ils ont rappelé assez souvent que Hano 2011 a déjà été à la tête de Prague, donc de la mairie centrale. Ce qui est amusant parce que, tout simplement, certes, c'était le cas, mais avec une autre personnalité qui ne fait plus partie de Hano 2011 et qui est en froid avec ce parti. Donc, ils ont rappelé ce précédent en disant qu'ils pouvaient le répéter. Mais évidemment, le résultat a été très en deçà des attentes d'André Babiche. Et la réaction, encore une fois, très épidermique d'André Babiche, notamment sur

0: sur Prague, où il a reconnu évidemment la défaite, il pouvait difficilement faire autrement, mais avec une réflexion qui est quand même très problématique, en disant bah oui, Prague effectivement vote différemment, mais toutes les grandes décisions qui sont prises à Prague, elles sont prises par le gouvernement. C'est le gouvernement qui finance tout ce qui est infrastructure, donc attention. Ça, je trouve que c'est une sorte de faux pas d'André Babiche qui démontre en fait aussi sa façon de gouverner.
1: Michel Perrotino, vous avez évoqué le fait que le mouvement ANO, qui est donc malgré tout, qui reste la principale force politique en République tchèque, ne possède pas une base suffisante, un nombre suffisant de membres, d'adhérents, pour pouvoir également avoir du succès dans les élections de second ordre, comme vous avez dit, que ce soit les municipales ou sénatoriales. C'est un constat qu'on peut faire aussi, par exemple, pour le parti d'extrême droite, SPD, qui a réalisé un mauvais résultat, il faut dire les choses comme elles sont, surtout si on considère le nombre de candidats qui avaient été élus il y a 4 ans lors des précédentes élections municipales.
0: Alors, effectivement, le SPD et les automobilistes dans leur sillage ont réalisé un très mauvais score, mais ce score, quand vous le comparez à leur, disons, au niveau qu'ils ont actuellement sur le plan national, c'était prévisible, c'est-à-dire ça tourne autour de grosso modo 5-7%, moins dans les grandes villes en particulier, mais c'est à peu près comparable à ce qu'ils ont reçu lors des dernières élections législatives. Donc ils sont faibles, ça on le savait, et ils sont particulièrement faibles encore une fois pour des élections locales où ils n'ont pas de candidats, ils n'ont rien à proposer en fait à leurs éventuels ou putatifs électeurs. Donc ça c'est un fait là aussi qui est assez avéré. Ce qu'il faut bien voir aussi, c'est que quand vous regardez, alors que ce soit ANO 2011, que ce soit le SPD ou même d'autres partis de l'opposition, c'est que ce sont des partis qui sont extrêmement petits. Le nombre de membres, on va dire en moyenne, pour cet ensemble de partis, c'est grosso modo 3000 membres. Et quand je dis 3000 membres, c'est souvent largement en deçà. Donc comment voulez-vous, avec cette quantité, présenter des candidats dans, une large partie des villes ou des petites villes de République tchèque? C'est extrêmement difficile. Il faut pouvoir tabler sur des candidats non inscrits. Donc il faut aller les chercher, il faut leur expliquer pourquoi faire ce type de harakiri social. Donc pour certains, c'est très compliqué, en particulier pour le SPD, en particulier pour les automobilistes. C'est un petit peu moins compliqué pour ANO 2011, parce que ANO 2011, du fait de sa force électorale et donc de la perspective éventuelle d'une réussite, c'est plus intéressant. Là où je mets peut-être un petit bémol, c'est qu'il faut distinguer la réussite électorale, c'est-à-dire le niveau obtenu par le parti lors des élections, qui va grosso modo être celui qu'on a vu lors des dernières élections législatives. ANO 2011 est largement devant, avec 30, voire un peu plus de 30%. Mais après, il faut faire le deuxième pas, et le deuxième pas, c'est constituer une coalition, alors de gouvernement, ou une coalition à la mairie. Et là, ça devient beaucoup plus compliqué, parce que tout simplement, l'opposition va faire beaucoup plus facilement coalition sur le dos de ANO que à l'envers.
1: Dernière question sur ces questions municipales. On a beaucoup parlé davantage peut-être même que de la campagne dans les derniers jours qui ont précédé la tenue du scrutin, de la non-participation du président de la République, Petr Pavel, dans une petite commune d'un peu plus de 300 habitants, Černohuček, qui se situe dans la région de Ústí nad Labem, au nord-ouest de Prague, en Bohême. Alors, le président est actuellement en vacances au Maroc, un voyage privé. Sa non-participation annoncée également par le château de Prague, donc siège du chef de l'État, a fait l'objet de nombreux commentaires critiques, y compris dans les rangs de ses supporters ou partisans. Et finalement, vendredi après-midi, moins d'une heure après l'ouverture des bureaux de vote, qui était là, Petr Pavel, pour voter avant de repartir et de faire l'aller-retour pour le Maroc.
0: Effectivement, le président de la République a dans un premier temps annoncé qu'une erreur dans son agenda avait provoqué cette incompatibilité, donc son absence attendue des élections locales. C'était d'une certaine manière même revendiqué, en particulier par sa femme, c'est-à-dire le droit à ne pas aller voter. On a par ailleurs aussi rappelé que c'est déjà arrivé par le passé, notamment André Babiche, en tant que Premier ministre, n'avait pas voté au deuxième tour d'élection sénatoriale. De la même manière, le président Zeman avait fait la même chose, c'est-à-dire qu'il avait expliqué qu'il n'y a pas de candidat pour moi, donc je ne vais pas aux élections au deuxième tour des élections sénatoriales. Là, c'était un petit peu plus embêtant, un petit peu plus épineux au niveau politique. Parce que manifestement, mettre au premier plan ou faire un choix, le choix de ces congés au détriment de ce qu'on pourrait estimer être une obligation pour le président de la République. Est-ce que le président de la République est un citoyen comme un autre? Est-ce qu'il est vraiment aussi libre que ça de ne pas aller voter? C'est compliqué.
1: Et puis c'est quand même lui, le président de la République, qui, dès le mois de juin, avait fixé, enfin il n'avait pas fixé, parce que c'est la loi qui stipule que les élections doivent se tenir le premier week-end de la première semaine complète du mois d'octobre.
0: Oui, alors on a entendu beaucoup de débats sur comment a-t-il pu faire cette omission ou cette erreur. Pour moi, c'est un faux pas de sa part quand on prend en considération d'une part l'institution et d'autre part aussi quand on a en perspective les futures élections présidentielles qui vont se dérouler grosso modo dans un an et quelques mois. De ce point de vue-là, c'est difficilement compréhensible. Et c'est aussi la raison pour laquelle, notamment anno 2011, et les autres partis au gouvernement ont énormément accentuer cette erreur politique, qui est une faute politique. Le fait que le président finalement soit revenu à ses frais, et manifestement les frais ont dû être assez élevés, c'est d'une certaine manière la tentative de récupérer un petit peu la faute. On verra.
1: Tout en l'admettant.
0: Tout en l'admettant, bien sûr, oui. Mais acculé comme il l'était, je pense qu'il n'y avait pas vraiment d'autres possibilités pour lui. De revenir à tout prix. Donc ça, manifestement, c'est assez logique. Mais on verra dans les mois à venir si cette faute politique va avoir des conséquences, notamment sur sa future candidature et son éventuelle réélection.
1: Parlons maintenant des élections sénatoriales partielles, donc qui concernaient 27 circonscriptions dans le pays. Des élections qui doivent donc permettre le renouvellement d'un tiers des membres de la Chambre haute du Parlement. Un Sénat dont l'importance est certes quelque peu relative, néanmoins, qui cette fois a un rôle particulièrement important parce que l'opposition au gouvernement d'André Babiche y est majoritaire et largement prioritaire, ce qui malgré tout, même si André Babiche prétend que ces élections sénatoriales ne sont pas si importantes pour lui et pour son parti, le gêne, parce que beaucoup de lois, beaucoup de textes de loi sont renvoyés aux députés. Donc, que peut-on dire de ces résultats des sénatoriales, où là aussi le mouvement ANO a réalisé un résultat très mitigé, on va dire.
0: Alors, effectivement, au niveau politique, au niveau de la politique gouvernementale, avoir une majorité au Sénat n'est pas aussi important à partir du moment où vous avez une majorité de députés qui permettent de passer le veto du Sénat. Le Sénat joue un rôle en particulier important parce que sans le Sénat, vous ne pouvez pas modifier, sans l'accord du Sénat, vous ne pouvez pas modifier la Constitution. C'est un petit peu là-dessus sur ce point-là qu'ont insisté notamment les partis de l'opposition. Mais c'est surtout au niveau symbolique. C'est-à-dire que le Sénat, on sait depuis longtemps que le Sénat, c'est compliqué pour y avoir une majorité. On sait aujourd'hui que la majorité au Sénat est une majorité qui est une majorité d'opposition. Donc symboliquement, pour André Babiche, il était intéressant de mettre à mal cette domination de l'opposition au Sénat et de faire avancer ses pions dans cette chambre haute. Le résultat, il n'est pas mitigé, il n'est pas bon du tout. Quand on regarde les perspectives qu'on a aujourd'hui, au Sénat, on a un mode d'élection qui est très différent de celui des législatives, puisqu'il faut... On a un mode d'élection au scrutin majoritaire uninominal à deux tours, qui est comparable à ce qu'on peut voir en France, sans possibilité néanmoins d'avoir trois ou plus candidats au second tour. Et là, encore une fois, ben, en fait, c'est le désavantage d'André Babiche. Parce qu'on va avoir l'alliance des oppositions contre André Babiche, contre les candidats d'André Babiche. Donc, de manière assez attendue, l'opposition a réussi, dans certains cas, à se mettre d'accord sur un candidat. Et c'est souvent sur ce candidat qu'ont comporté les meilleurs résultats au premier tour. Donc, certains ont déjà été élus. La perspective d'André Babiche ou de Anno 2011 en termes de résultats samedi prochain, elle est relativement faible. Il y aura sans doute quelques bonnes surprises pour lui, mais a priori, l'opposition va conserver sa majorité à la Chambre haute.
1: C'est vrai que le mouvement Anno probablement sera davantage représenté au Sénat. Mais ça n'empêchera pas l'opposition, une opposition essentiellement de centre-droit, de conserver une nette majorité.
0: Absolument. Et encore une fois, c'est le résultat de la force principale d'un 2011. C'est un parti qui est extrêmement personnalisé autour d'André Babiche. Et comme ce n'est pas André Babiche qui est candidat, c'est compliqué de passer au deuxième tour parfois.
1: Au début de cet entretien, Michel Perrottino, vous avez évoqué le succès du parti libéral STAN, donc maire et indépendant. Alors pour ce qui est des municipales, notamment à Prague, mais également à Brno, alors là sous forme de coalition. Mais ce succès est aussi confirmé pour les sénatoriales, puisque tous les candidats de cette formation, donc libérale, STAN, se sont qualifiés pour le deuxième tour.
0: Alors effectivement, là encore une fois, c'est aussi le résultat en fait d'un engagement souvent personnel sur le long terme de personnalités politiques locales qui sont connues sur le terrain, qui ne bénéficient pas certes du soutien du Premier ministre actuel, mais qui ont en fait fait leur travail et qui sont connus pour ça. Donc d'une certaine manière, c'est la rétribution d'un engagement citoyen ou politique dans certains cas sur le long terme. Quand vous avez des candidats qui sont connus dans la circonscription, vous avez plus de chances d'être élu. André Babiche a essayé un petit peu de combler ses défaillances, ou en tout cas ce problème, en misant sur ce qu'on va appeler des têtes de gondole, en fait, hein, parce que c'est ça la logique. Mais ça n'a pas marché. C'était trop artificiel, en fait. Donc là, effectivement, c'est d'une certaine manière le retour d'une certaine forme de politique classique, on va dire, avec des fruits attendus la semaine prochaine.
1: De manière plus générale, peut-on dire que ce parti est libéral, donc des maires et indépendants, est devenu la principale force de l'opposition, aussi compte tenu du fait que le Parti civique démocrate, donc conservateur, ODS, qui était la principale formation de l'ancienne coalition gouvernementale jusqu'en fin d'année dernière, perd du terrain et inversement. Alors au-delà même des résultats des élections, quand on regarde les sondages sur la durée, ce parti STAN, effectivement, monte en puissance.
0: Alors effectivement, il y a une montée en puissance de STAN. Alors quand on parle de monter en puissance, il faut être un petit peu relatif. Hein. On est quand même très loin des résultats qu'obtient Anno 2011 aux élections, ou en tout cas dans les sondages. Donc on va tourner autour de 15, parfois 20%, ce qui est déjà pas mal, même si tout est relatif. Effectivement.
1: Comment expliquer ce succès, même s'il est relatif, selon vous, de ce parti libéral ?
0: Alors c'est un parti qui, d'une part, est libéral, qui est, disons, acceptable pour une assez large partie de l'électorat. Et quand vous avez essayé ce parti, celui-là, etc., quand, parce qu'il y a quand même une très forte, instabilité au niveau de l'électorat, finalement, peut-être c'est celui-là qui va revenir en tête. Les pirates, d'une certaine manière, en feront les frais aussi. Donc il y a d'une part cet aspect, c'est-à-dire la demande en fait, d'une certaine manière, de l'électorat. Et puis d'autre part, au niveau des propositions que fait le parti, c'est souvent très, très rationnel, c'est construit, c'est logique, donc ça paraît tout à fait utilisable. Plus encore une fois, c'est un parti qui dispose d'un assez grand nombre de personnalités, notamment au niveau local, qui peuvent en fait justement tirer parti de cette situation. D'une manière générale, c'est un parti qui est tout à fait acceptable par un électorat, un électorat libéral, plutôt. En fait, c'est aussi assez intéressant de voir que c'est un électorat souvent un petit peu mélangé, c'est-à-dire au niveau local, au niveau dans les campagnes, mais aussi au niveau urbain.
1: D'où son appellation maire et indépendant également.
0: Oui, alors. Exactement. Ce qu'il faut voir aussi, en fait, c'est que de l'autre côté, entre guillemets, c'est-à-dire dans l'opposition, quand on regarde l'ODS, quand on regarde les autres partis, en fait, on a une stagnation, dans le meilleur des cas, de l'ODS. On a top 09 qui devient de plus en plus faible. Alors avec certaines...
1: Top 09 qui est un autre parti de droite, de centre-droit.
0: Voilà. Pro-européen par rapport aux autres partis de centre-droit. Il a encore aujourd'hui certains bastions électoraux. Mais au niveau national, c'est un parti qui manifestement va se retrouver en dessous des 5%. Pour les démocrates chrétiens, on a parlé lors des élections locales de leurs bons résultats, notamment en Moravie. C'est attesté par un résultat. Mais encore une fois, sur le plan général ou sur le plan national, c'est un parti qui flirte un petit peu autour de la barre des 5%. Voire en deçà des 5%. Donc pour les prochaines élections législatives, ça risque d'être compliqué. Donc en fait, ce qui est en jeu, c'est le renouvellement de la coalition électorale qui avait été menée par Petr Fiala, qui regrouperait ces trois partis, ODS, TOP et KDU-CSL, pour former un ensemble de centre-droit légèrement conservateur qui pourrait être du niveau de ce que représente aujourd'hui Stan, avec en perspective évidemment le poste de Premier ministre.
1: Michel Perrotino, merci beaucoup.
0: Merci à vous, Guillaume.
2: C'était le politologue Michel Perrotino à propos des élections municipales et sénatoriales partielles qui se sont déroulées vendredi et samedi. Il répondait aux questions de Guillaume Narguet et c'est ainsi que se termine une demi-heure en Tchéquie, en tout cas pour aujourd'hui. Vous le savez, vous pouvez retrouver toutes les archives de Radio Prague en français sur notre site français.radio.cz et nous sommes également présents sur les réseaux sociaux. Merci et à bientôt. Ahoy!

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2: Dobrý den, bonjour à toutes et à tous. Une demi-heure en Tchéquie très politique cette semaine, puisque vous le savez peut-être, un an après la tenue des législatives qui ont abouti à la formation d'une nouvelle coalition gouvernementale, se tenaient les 9 et 10 octobre, vendredi et samedi, donc les élections municipales et sénatoriales partielles. Pour les Tchèques, il s'agissait du premier passage dans les bureaux de vote depuis le retour au pouvoir d'Andrej Babiš et de son mouvement ANO. Directeur du département de sciences politiques de la faculté de sciences sociales de l'université Charles à Prague et observateur attentif de la scène politique tchèque depuis de nombreuses années, Michel Perotino analyse au micro de Guillaume Narguet les résultats de ces scrutins.
3: Michel Perotino, bonjour.
4: Bonjour Guillaume.
3: Il y a donc quelques jours se sont tenues les élections municipales et sénatoriales partielles en République tchèque. C'était les premières élections organisées depuis la tenue des législatives. Il y a précisément un an, des législatives qui ont abouti à la formation d'une coalition tripartite composée de trois partis, donc le mouvement populiste ANO, dirigé par Andrej Babiš, un parti d'extrême droite, le SPD, et un parti eurosceptique, anti-écologiste, automobiliste. Dans les médias tchèques, il était beaucoup question de ces élections municipales et sénatoriales comme d'un premier test pour ce gouvernement dirigé par Andrej Babiš. Alors maintenant que l'on connaît les résultats, quel est votre regard sur ces élections ?
4: Alors, il faut prendre en compte le fait qu'on a à peu près 6000 communes en République tchèque. Donc le résultat des élections locales, il est un petit peu compliqué à décortiquer. A fortiori, parce qu'on est dans un système proportionnel où on va devoir composer des coalitions donc au niveau local. Ce qu'on voit déjà à peu près aujourd'hui, c'est qu'on a un tassement de ANO 2011. Qui était prévisible sur le long terme. On a une montée relative des maires et indépendants, donc du parti qui est dans l'opposition aujourd'hui, et puis un tassement, voire une crise en fait de quasiment l'ensemble de l'échiquier politique. De manière ponctuelle, certains partis ont pu réussir à tirer un petit peu leur épingle du jeu. Par exemple, les automobilistes qui n'ont absolument aucune structure, notamment au niveau local, on pouvait s'attendre à un résultat très mauvais, ce qui est le cas. Mais par exemple, à Ostrava, où ils ont quelques personnalités, ils ont réussi un petit peu à sauver la mise. Pour par exemple l'ODS, on voit que l'ODS est en perte de vitesse, par exemple à Prague, en perte de vitesse aussi à Brno, mais sur l'ensemble c'est une situation qui était là aussi relativement attendue parce qu'elle reflète aussi ce qui est visible depuis plusieurs élections, notamment locales, à savoir en fait la réduction du nombre de candidats qui se présentent sous une bannière politique, donc d'un parti politique, et l'augmentation du nombre de candidats indépendants ou de listes indépendantes qui sont en fait souvent des conglomérats de personnalités locales et de personnalités qui représentent des partis politiques. Et c'est extrêmement difficile en fait d'analyser ce résultat parce que tout simplement on a 6000 cas particuliers.
3: Si on reste sur ce thème des élections municipales ou locales, dans les grandes villes, il y a eu quand même une perte de terrain pour le mouvement ANO, donc d'Andrej Babiš, qui certes est arrivé en tête dans 6 grandes villes. Rappelons que la République tchèque est divisée en 14 régions ou 13 régions, plus Prague, qui est également considérée comme une région. À Prague, le mouvement ANO est arrivé à réaliser seulement le quatrième meilleur résultat. Alors à Prague, c'est pas tout à fait étonnant, mais dans les autres grandes villes également, à Brno, et même dans certaines régions, on pense notamment à celle d'Oustine et de la Bohême, en Bohême de l'Ouest, où là, socialement, économiquement, la situation est très différente de celle des grandes villes riches comme Prague et Brno. Hanau a également perdu du terrain. Malgré tout, Andrei Babiš, au moment d'analyser les résultats, a constaté que Hanau restait la principale force politique en République tchèque, ce qui est le cas, mais néanmoins avec une perte de terrain.
4: Alors, si on remet ça un petit peu dans le contexte historique, rappelons que lors des dernières élections locales, Andrei Babiš avait fait des élections locales un référendum contre le gouvernement de Petr Fiala à l'époque. Aujourd'hui, il est à la tête du gouvernement et c'est pas un hasard si, évidemment, il a changé d'avis sur la portée en fait, des élections locales. Ce qu'il faut bien voir quand on regarde Hanau 2011, c'est que c'est un parti très particulier, qui est extrêmement personnalisé au sens où Andrei Babiš en fait, joue le rôle central dans quasiment tout. C'est un parti qui tourne autour d'Andrei Babiš, tout vient d'Andrei Babiš et tout revient à Andrei Babiš. Donc de ce point de vue-là, il a en fait une sorte de désavantage, de tous les avantages qu'il a pu avoir par le passé. Quand on fait un tel parti, il faut pouvoir en fait, se reposer sur des candidats locaux. Et quand on regarde sur le long terme, donc depuis 2013, les résultats

0: populaire ou dont on aurait davantage parlé dans les médias.
1: Exactement. Et en fait, c'est surtout André Babiche qui fait campagne lors des élections locales. Et quand vous avez 6 000 communes, André Babiche ne peut pas faire campagne dans toutes les 6 000 communes. Donc, il a dû évidemment faire beaucoup de travail, d'une part, d'où d'ailleurs une fatigue qui est assez visible. D'où par exemple aussi ces réactions épidermiques, notamment samedi. Mais logiquement, en fait, c'est un énorme désavantage parce que tout simplement, il ne peut pas être partout. Et le résultat, en fait, il est là aussi. C'est-à-dire que ils ont réussi à préserver, beaucoup. Notamment si on prend en considération le fait que tout simplement il y a aussi effectivement une relation entre les élections locales et le niveau national, c'est-à-dire qu'une partie de l'électorat a pu aller voter en essayant de voter contre André Babiche, c'est possible. C'est pas aussi clair dans la plupart des communes parce que les enjeux sont trop locaux, mais dans les grandes villes ça a pu être le cas.
0: Ce constat n'est-il pas un peu toutefois relativisé par une participation qui était encore une fois, même si elle était plutôt bonne pour les sénatoriales, puisqu'elle était de l'ordre de 43%, donc c'était la deuxième participation la plus élevée en 30 ans, puisque les premières élections sénatoriales en Tchéquie ont été organisées en 1996. Néanmoins, une participation faible malgré tout.
1: Absolument, c'est une participation qui reste faible ou très faible. Les élections locales et les élections sénatoriales sont ce qu'on appelle ici des élections de second ordre. Donc avec un impact notamment sur la participation électorale qui est très faible encore une fois, moins faible ou un petit peu moins faible que pour les sénatoriales en particulier que d'habitude, mais par rapport aux élections législatives ou aux élections présidentielles on est quand même en deçà.
0: Vous avez évoqué le fait que des questions ou des thèmes nationaux ou de politique nationale ont été les enjeux de ces élections locales. Quelles étaient donc ces principales questions ?
1: Alors, les élections locales, encore une fois, elles portent sur des thématiques locales. Mais peut-être le thème qui était le plus récurrent, c'est la question du budget, notamment du budget national, et du déficit qui actuellement a été décidé par le gouvernement en place.
0: Les résultats montrent bien que l'électorat de Hano et donc d'Andrej Babiš ne se trouve pas dans les grandes villes, notamment Prague et Brno.
1: Effectivement, on peut parler, en fait, à part Pilsen, on peut parler d'un décrochage dans les grandes villes, ce qui était prévisible. Évidemment, André Babiš avait un autre discours sur Prague, mais c'était assez visible, je pense, à Prague. Ce qui était assez amusant, d'une certaine manière, c'est que avant les élections, ils ont rappelé assez souvent que Hano 2011 a déjà été à la tête de Prague, donc de la mairie centrale. Ce qui est amusant parce que, tout simplement, certes, c'était le cas, mais avec une autre personnalité qui ne fait plus partie de Hano 2011 et qui est en froid avec ce parti. Donc, ils ont rappelé ce précédent en disant qu'ils pouvaient le répéter. Mais évidemment, le résultat a été très en deçà des attentes d'André Babiš. Et la réaction, encore une fois, très épidermique d'André Babiš, notamment sur Prague, où il a reconnu évidemment la défaite, il pouvait difficilement faire autrement, mais avec une réflexion qui est quand même très problématique, en disant oui, Prague effectivement vote différemment, mais toutes les grandes décisions qui sont prises à Prague, elles sont prises par le gouvernement. C'est le gouvernement qui finance tout ce qui est infrastructure, donc attention. Ça, je trouve que c'est une sorte de faux pas d'André Babiš qui démontre en fait aussi sa façon de gouverner.
0: Michel Perrutino, vous avez évoqué le fait que le mouvement Hano, qui est donc malgré tout, qui reste la principale force politique en République tchèque, ne possède pas une base suffisante, un nombre suffisant de membres, d'adhérents, pour pouvoir également avoir du succès dans les élections de second ordre, comme vous avez dit, que ce soit les municipales ou sénatoriales. C'est un constat qu'on peut faire aussi, par exemple, pour le parti d'extrême droite, SPD, qui a réalisé un mauvais résultat, il faut dire les choses comme elles sont, surtout si on considère le nombre de candidats qui avaient été élus il y a

0: à 4 ans lors des précédentes élections municipales.
1: Alors effectivement, le SPD et les automobilistes dans leur sillage ont réalisé un très mauvais score, mais ce score, quand vous le comparez à leur, disons, au niveau qu'ils ont actuellement sur le plan national, c'était prévisible, c'est-à-dire ça tourne autour de grosso modo 5-7%, moins dans les grandes villes en particulier, mais c'est à peu près comparable à ce qu'ils ont reçu lors des dernières élections législatives. Donc ils sont faibles, ça on le savait, et ils sont particulièrement faibles encore une fois pour des élections locales où ils n'ont pas de candidats, ils n'ont rien à proposer en fait à leurs éventuels ou putatifs électeurs. Donc ça c'est un fait là aussi qui est assez avéré. Ce qu'il faut bien voir aussi, c'est que quand vous regardez, alors que ce soit Anno 2011, que ce soit le SPD ou même d'autres partis de l'opposition, c'est que ce sont des partis qui sont extrêmement petits. Le nombre de membres, on va dire en moyenne, pour cet ensemble de partis, c'est grosso modo 3000 membres. Et quand je dis 3000 membres, c'est souvent largement en deçà. Donc comment voulez-vous, avec cette quantité, présenter des candidats dans, une large partie des villes ou des petites villes de République tchèque? C'est extrêmement difficile. Il faut pouvoir tabler sur des candidats non inscrits. Donc il faut aller les chercher, il faut leur expliquer pourquoi faire ce type de harakiri social. Donc pour certains, c'est très compliqué, en particulier pour l'SPD, en particulier pour les automobilistes. C'est un petit peu moins compliqué pour Anno 2011, parce que Anno 2011, du fait de sa force électorale et donc de la perspective éventuelle d'une réussite, c'est plus intéressant. Là où je mets peut-être un petit bémol, c'est il faut distinguer la réussite électorale, c'est-à-dire le niveau obtenu par le parti lors des élections, qui va grosso modo être celui qu'on a vu lors des dernières élections législatives. Anno 2011 est largement devant, avec 30, voire un peu plus de 30%. Mais après, il faut faire le deuxième pas, et le deuxième pas, c'est constituer une coalition, alors de gouvernement, ou une coalition à la mairie. Et là, ça devient beaucoup plus compliqué, parce que tout simplement, l'opposition va faire beaucoup plus facilement coalition sur le dos de Anno que à l'envers.
0: Dernière question sur ces questions municipales. On a beaucoup parlé davantage peut-être même de la campagne dans les derniers jours qui ont précédé la tenue du scrutin, de la non-participation du président de la République, Petr Pavel, dans une petite commune d'un peu plus de 300 habitants, Černohuček, qui se situe dans la région de Ústí nad Labem, au nord-ouest de Prague, en Bohême. Alors, le président est actuellement en vacances au Maroc, un voyage privé. Sa non-participation annoncée également par le château de Prague, donc siège du chef de l'État, a fait l'objet de nombreux commentaires critiques, y compris dans les rangs de ses supporters ou partisans. Et finalement, vendredi après-midi, moins d'une heure après l'ouverture des bureaux de vote, qui était là, Petr Pavel, pour voter avant de repartir et de faire l'aller-retour pour le Maroc.
1: Alors effectivement, le président de la République a dans un premier temps annoncé qu'une erreur dans son agenda avait provoqué cette incompatibilité, donc son absence attendue des élections locales. C'était d'une certaine manière même revendiqué, en particulier par sa femme, c'est-à-dire le droit à ne pas aller voter. On a par ailleurs aussi rappelé que c'est déjà arrivé par le passé, notamment André Babiche, en tant que Premier ministre, n'avait pas voté au deuxième tour d'élection sénatoriale. De la même manière, le président Zeman avait fait la même chose, c'est-à-dire qu'il avait expliqué qu'il n'y a pas de candidat pour moi, donc je ne vais pas aux élections, au deuxième tour des élections sénatoriales. Là, c'était un petit peu plus embêtant, un petit peu plus épineux au niveau politique. Parce que manifestement, mettre au premier plan ou faire un choix, le choix de ces congés au détriment de ce qu'on pourrait estimer être une obligation pour le président de la République. Est-ce que le président de la République est un citoyen comme un autre? Est-ce qu'il est vraiment aussi libre que ça de ne pas aller voter? C'est compliqué.
0: C'est quand même lui, le président de la République, qui, yeah, dès le mois de juin, exactement, avait fixé, enfin, il n'avait pas fixé, parce que c'est la loi qui stipule que les élections doivent se tenir le premier week-end de la première semaine complète du mois d'octobre.
1: Oui, alors, on a entendu beaucoup de débats sur comment a-t-il pu faire cette omission ou cette erreur. Pour moi, c'est un faux pas de sa part quand on prend en considération d'une part l'institution et d'autre part aussi quand on a en perspective les futures élections présidentielles qui vont se dérouler grosso modo dans un an et quelques mois. De ce point de vue-là, c'est difficilement compréhensible. Et c'est aussi la raison pour laquelle, notamment, anno 2011, les autres partis au gouvernement ont énormément accentuer cette erreur politique, qui est une faute politique. Le fait que le président finalement soit revenu à ses frais, et manifestement les frais ont dû être assez élevés, c'est d'une certaine manière la tentative de récupérer un petit peu la faute. On verra.
0: Tout en l'admettant.
1: Tout en l'admettant, bien sûr, oui. Mais acculé comme il l'était, je pense qu'il n'y avait pas vraiment d'autres possibilités pour lui. De revenir à tout prix. Donc ça, manifestement, c'est assez logique. Mais on verra dans les mois à venir si cette faute politique va avoir des conséquences, notamment sur sa future candidature et son éventuelle réélection.
0: Parlons maintenant des élections sénatoriales partielles, donc qui concernaient 27 circonscriptions dans le pays. Des élections qui doivent donc permettre le renouvellement d'un tiers des membres de la Chambre haute du Parlement. Un Sénat dont l'importance est certes quelque peu relative, néanmoins, qui cette fois a un rôle particulièrement important parce que l'opposition au gouvernement d'Andrej Babiš y est majoritaire et largement prioritaire, ce qui malgré tout, même si Andrej Babiš prétend que ces élections sénatoriales ne sont pas si importantes pour lui et pour son parti, le gêne, parce que beaucoup de textes de loi sont renvoyés aux députés. Donc, que peut-on dire de ces résultats des sénatoriales, où là aussi le mouvement ANO a réalisé un résultat très mitigé, on va dire.
1: Alors, effectivement, au niveau politique, au niveau de la politique gouvernementale, avoir une majorité au Sénat n'est pas aussi important à partir du moment où vous avez une majorité de députés qui permettent de passer le veto du Sénat. Le Sénat joue un rôle en particulier important parce que sans le Sénat, vous ne pouvez pas modifier, sans l'accord du Sénat, vous ne pouvez pas modifier la Constitution. C'est un petit peu là-dessus sur ce point-là qu'ont insisté notamment les partis de l'opposition. Mais c'est surtout au niveau symbolique. C'est-à-dire que le Sénat, on sait depuis longtemps que le Sénat, c'est compliqué pour y avoir une majorité. On sait aujourd'hui que la majorité au Sénat est une majorité qui est une majorité d'opposition. Donc symboliquement, pour Andrej Babiš, il était intéressant de mettre à mal cette domination de l'opposition au Sénat et de faire avancer ses pions dans cette chambre haute. Le résultat, il n'est pas mitigé, il n'est pas bon du tout. Quand on regarde les perspectives qu'on a aujourd'hui, au Sénat, on a un mode d'élection qui est très différent de celui des législatives, puisqu'il faut, on a un mode d'élection au scrutin majoritaire uninominal à deux tours, qui est comparable à ce qu'on peut voir en France, sans possibilité néanmoins d'avoir trois ou plus candidats au second tour. Et là, encore une fois, en fait, c'est le désavantage d'Andrej Babiš. Parce qu'on va avoir l'alliance des oppositions contre Andrej Babiš, contre les candidats d'Andrej Babiš. Donc, De manière assez attendue, l'opposition a réussi dans certains cas à se mettre d'accord sur un candidat. Et c'est souvent sur ce candidat qu'ont porté les meilleurs résultats au premier tour. Donc certains ont déjà été élus. La perspective d'André Babiche ou de Anno 2011 en termes de résultats samedi prochain, elle est relativement faible. Il y aura sans doute quelques bonnes surprises pour lui. Mais a priori, l'opposition va conserver sa majorité à la Chambre haute.
0: C'est vrai que le mouvement Anno probablement sera davantage représenté au Sénat, mais ça n'empêchera pas l'opposition, une opposition essentiellement de centre droit, de conserver une nette majorité.
1: Absolument. Et encore une fois, c'est le résultat de la force principale d'Anno 2011. C'est un parti qui est extrêmement personnalisé autour d'André Babiche. Et comme ce n'est pas André Babiche qui est candidat, c'est compliqué de passer au deuxième tour parfois.
0: Au début de cet entretien, Michel Perrottino, vous avez évoqué le succès du parti libéral STAN, donc maire et indépendant. Alors pour ce qui est des municipales, notamment à Prague, mais également à Brno, alors là sous forme de coalition. Mais ce succès est aussi confirmé pour les sénatoriales, puisque tous les candidats de cette formation, donc libérale, STAN, se sont qualifiés pour le deuxième tour.
1: Alors effectivement, là encore une fois, c'est aussi le résultat en fait d'un engagement souvent personnel sur le long terme de personnalités politiques locales qui sont connues sur le terrain, qui ne bénéficient pas certes du soutien du Premier ministre actuel, mais qui ont en fait fait leur travail et qui sont connus pour ça. Donc d'une certaine manière, c'est la rétribution d'un engagement citoyen ou politique dans certains cas sur le long terme. Quand vous avez des candidats qui sont connus dans la circonscription, vous avez plus de chances d'être élu. André Babiche a essayé un petit peu de combler ses défaillances, ou en tout cas ce problème, en misant sur ce qu'on va appeler des têtes de gondole, en fait, hein, parce que c'est ça la logique. Mais ça n'a pas marché. C'était trop artificiel, en fait. Donc là, effectivement, c'est d'une certaine manière le retour d'une certaine forme de politique classique, on va dire, avec des fruits attendus la semaine prochaine.
0: De manière plus générale, peut-on dire que ce parti est libéral, donc des maires et indépendants, est devenu la principale force de l'opposition, aussi compte tenu du fait que le Parti civique démocrate, donc conservateur, ODS, qui était la principale formation de l'ancienne coalition gouvernementale jusqu'en fin d'année dernière, perd du terrain et inversement, alors au-delà même des résultats des élections, quand on regarde les sondages sur la durée, ce parti STAN, effectivement, monte en puissance.
1: Alors effectivement, il y a une montée en puissance de STAN. Alors quand on parle de monter en puissance, il faut être un petit peu relatif. Hein. On est quand même très loin des résultats qu'obtient Anno 2011 aux élections, ou en tout cas dans les sondages. Donc on va tourner autour de 15, parfois 20%, ce qui est déjà pas mal, même si tout est relatif. Effectivement.
0: Comment expliquer ce succès, même s'il est relatif, selon vous, de ce parti libéral ?
1: Alors c'est un parti qui, d'une part, est libéral, qui est, disons, acceptable pour une assez large partie de l'électorat. Et quand vous avez essayé ce parti, celui-là, etc., parce qu'il y a quand même une très forte, instabilité au niveau de l'électorat, finalement, peut-être c'est celui-là qui va revenir en tête. Les pirates, d'une certaine manière, en font les frais aussi. Donc il y a d'une part cet aspect, c'est-à-dire la demande en fait, d'une certaine manière, de l'électorat. Et puis d'autre part, au niveau des propositions que fait le parti, c'est souvent très, très rationnel, c'est construit. C'est logique, donc ça, ça paraît tout à fait utilisable. Plus encore une fois, c'est un parti qui dispose d'un assez grand nombre de personnalités, notamment au niveau local, qui peuvent en fait justement tirer parti de cette situation. D'une manière générale, c'est un parti qui est tout à fait acceptable par un électorat, disons un électorat. Libéral, plutôt. En fait, c'est aussi assez intéressant de voir que c'est un électorat souvent un petit peu mélangé, c'est-à-dire au niveau local, au niveau dans les campagnes, mais aussi au niveau urbain.
0: D'où son appellation maire et indépendant également.
1: Oui, alors. Exactement. Ce qu'il faut voir aussi, en fait, c'est que de l'autre côté, entre guillemets, c'est-à-dire dans l'opposition, quand on regarde l'ODS, quand on regarde les autres partis, en fait, on a une stagnation dans le meilleur des cas de l'ODS. On a top 09 qui devient de plus en plus faible. Alors avec certaines...
0: Top 09 qui est un autre parti de droite, de centre-droit.
1: Voilà. Pro-européen par rapport aux autres partis de centre-droit. Il a encore aujourd'hui certains bastions électoraux, mais au niveau national, c'est un parti qui manifestement va se retrouver en dessous des 5%. Pour les démocrates chrétiens, on a parlé lors des élections locales de leurs bons résultats, notamment en Moravie, c'est bon, attesté par un résultat, mais encore une fois, sur le plan général ou sur le plan national, c'est un parti qui flirte un petit peu autour de la barre des 5%, voire en deçà des 5%, donc pour les prochaines élections législatives, ça risque d'être compliqué. Donc en fait, ce qui est en jeu, c'est le renouvellement de la coalition électorale qui avait été menée par Petr Fiala, donc qui regrouperait ces trois partis, ODS, TOP et KDU-CSL, pour former un ensemble de centre-droit légèrement conservateur qui pourrait être du niveau de ce que représente aujourd'hui Stan, avec en perspective évidemment le poste de Premier ministre.
0: Michel Perrotino, merci beaucoup.
1: Merci à vous, Guillaume.
2: C'était le politologue Michel Perrotino à propos des élections municipales et sénatoriales partielles qui se sont déroulées vendredi et samedi. Il répondait aux questions de Guillaume Narguet et c'est ainsi que se termine une demi-heure en Tchéquie, en tout cas pour aujourd'hui. Vous le savez, vous pouvez retrouver toutes les archives de Radio Prague en français sur notre site français.radio.cz et nous sommes également présents sur les réseaux sociaux. Merci et à bientôt. Ahoy.

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2: Dobrý den, bonjour à toutes et à tous. Une demi-heure en Tchéquie très politique cette semaine, puisque vous le savez peut-être, un an après la tenue des législatives qui ont abouti à la formation d'une nouvelle coalition gouvernementale, se tenaient les 9 et 10 octobre, vendredi et samedi, donc les élections municipales et sénatoriales partielles. Pour les Tchèques, il s'agissait du premier passage dans les bureaux de vote depuis le retour au pouvoir d'Andrej Babiš et de son mouvement ANO. Directeur du département de sciences politiques de la faculté de sciences sociales de l'université Charles à Prague et observateur attentif de la scène politique tchèque depuis de nombreuses années, Michel Perotino analyse au micro de Guillaume Narguet les résultats de ces scrutins.
3: Michel Perotino, bonjour.
4: Bonjour Guillaume.
3: Il y a donc quelques jours, se sont tenues les élections municipales et sénatoriales partielles en République tchèque. C'était les premières élections organisées depuis la tenue des législatives. Il y a précisément un an, des législatives qui ont abouti à la formation d'une coalition tripartite composée de trois partis, donc le mouvement populiste ANO, dirigé par Andrej Babiš, un parti d'extrême droite, le SPD, et un parti eurosceptique, anti-écologiste, automobiliste. Dans les médias tchèques, il était beaucoup question de ces élections municipales et sénatoriales comme d'un premier test pour ce gouvernement dirigé par Andrej Babiš. Alors maintenant que l'on connaît les résultats, quel est votre regard sur ces élections ?
4: Alors, il faut prendre en compte le fait qu'on a à peu près 6 000 communes en République tchèque. Donc le résultat des élections locales, il est un petit peu compliqué à décortiquer. A fortiori, parce qu'on est dans un système proportionnel où on va devoir composer des coalitions donc au niveau local. Ce qu'on voit déjà à peu près aujourd'hui, c'est qu'on a un tassement de ANO 2011. Qui était prévisible sur le long terme. On a une montée relative des maires et indépendants, donc du parti qui est dans l'opposition aujourd'hui, et puis un tassement, voire une crise en fait de quasiment l'ensemble de l'échiquier politique. De manière ponctuelle, certains partis ont pu réussir à tirer un petit peu leur épingle du jeu. Par exemple, les automobilistes qui n'ont absolument aucune structure, notamment au niveau local, on pouvait s'attendre à un résultat très mauvais, ce qui est le cas. Mais par exemple, à Ostrava, où ils ont quelques personnalités, ils ont réussi un petit peu à sauver la mise. Pour par exemple l'ODS, on voit que l'ODS est en perte de vitesse par exemple à Prague, en perte de vitesse aussi à Brno, mais sur l'ensemble c'est une situation qui était là aussi relativement attendue parce qu'elle reflète aussi ce qui est visible depuis plusieurs élections, notamment locales, à savoir en fait la réduction du nombre de candidats qui se présentent sous une bannière politique, donc d'un parti politique, et l'augmentation du nombre de candidats indépendants ou de listes indépendantes qui sont en fait souvent des conglomérats de personnalités locales et de personnalités qui représentent des partis politiques. Et c'est extrêmement difficile en fait d'analyser ce résultat parce que tout simplement on a 6 000 cas particuliers.
3: Si on reste sur ce thème des élections municipales ou locales, dans les grandes villes, il y a eu quand même une perte de terrain pour le mouvement ANO, donc d'Andrej Babiš, qui certes est arrivé en tête dans 6 grandes villes. Rappelons que la République tchèque est divisée en 14 régions ou 13 régions, plus Prague, qui est également considérée comme une région. À Prague, le mouvement ANO est arrivé à réaliser seulement le quatrième meilleur résultat. Alors à Prague, c'est pas tout à fait étonnant, mais dans les autres grandes villes également, à Brno, et même dans certaines régions, on pense notamment à celle d'Oustine et de la Bohême en Bohême de l'Ouest, où là, socialement, économiquement, la situation est très différente de celle des grandes villes riches comme Prague et Brno. Hanau a également perdu du terrain. Malgré tout, Andrei Babiš, au moment d'analyser les résultats, a constaté que Hanau restait la principale force politique en République tchèque, ce qui est le cas, mais néanmoins avec une perte de terrain.
4: Alors, si on remet ça un petit peu dans le contexte historique, rappelons que lors des dernières élections locales, Andrei Babiš avait fait des élections locales un référendum contre le gouvernement de Petr Fiala à l'époque. Aujourd'hui, il est à la tête du gouvernement et c'est pas un hasard si, évidemment, il a changé d'avis sur la portée en fait, des élections locales. Ce qu'il faut bien voir quand on regarde Hanau 2011, c'est que c'est un parti très particulier, qui est extrêmement personnalisé au sens où Andrei Babiš en fait, joue le rôle central dans quasiment tout. C'est un parti qui tourne autour d'Andrei Babiš, tout vient d'Andrei Babiš et tout revient à Andrei Babiš. Donc de ce point de vue-là, il a en fait une sorte de désavantage, de tous les avantages qu'il a pu avoir par le passé. Quand on fait un tel parti, il faut pouvoir en fait, se reposer sur des candidats locaux. Et quand on regarde sur le long terme, donc depuis 2013, les résultats de Hanau 2011, on peut constater en fait que quasiment à chaque fois, on a une nouvelle équipe, de nouveaux candidats. Et il est très difficile pour lui en fait de miser sur des relais locaux. Alors on en a quelques-uns effectivement, mais sur l'ensemble, ce n'est pas le cas du tout. Donc ça c'est l'inconvénient en fait de sa force principale qui est Andrei Babiš.
3: C'est vrai que si on regarde la campagne qui a précédé ces élections, on a du mal à ressortir une grande figure, un personnage populaire ou dont on aurait davantage parlé dans les médias.
4: Exactement, et en fait c'est surtout Andrei Babiš qui fait campagne lors des élections locales. Et quand vous avez 6 000 communes, Andrei Babiš ne peut pas faire campagne dans toutes les 6 000 communes. Donc il a dû évidemment faire beaucoup de travail d'une part, d'où d'ailleurs une fatigue qui est assez visible. D'où par exemple aussi ses réactions épidermiques, notamment samedi. Mais logiquement, en fait, c'est un énorme désavantage parce que tout simplement, il ne peut pas être partout. Et le résultat, en fait,

0: Qui faisait une participation qui était encore une fois, même si elle était plutôt bonne pour les sénatoriales, puisqu'elle était de l'ordre de 43%, donc c'était la deuxième participation la plus élevée en 30 ans, puisque les premières élections sénatoriales en Tchéquie ont été organisées en 1996. Néanmoins, une participation faible malgré tout.
1: Absolument, c'est une participation qui reste faible ou très faible. Les élections locales et les élections sénatoriales sont ce qu'on appelle ici des élections de second ordre. Donc avec un impact notamment sur la participation électorale qui est très faible encore une fois, moins faible ou un petit peu moins faible que pour les sénatoriales en particulier que d'habitude, mais par rapport aux élections législatives ou aux élections présidentielles on est quand même en deçà.
0: Vous avez évoqué le fait que des questions ou des thèmes nationaux ou de politique nationale ont été les enjeux de ces élections locales. Quelles étaient donc ces principales questions ?
1: Alors, les élections locales, encore une fois, elles portent sur des thématiques locales. Mais peut-être le thème qui était le plus récurrent, c'est la question du budget, notamment du budget national, et du déficit qui actuellement a été décidé par le gouvernement en place.
0: Les résultats montrent bien que l'électorat de Hano et donc d'Andrei Babiš ne se trouve pas dans les grandes villes, notamment Prague et Brno.
1: Effectivement, on peut même parler, en fait, à part Pilsen, on peut parler d'un décrochage dans les grandes villes, ce qui était prévisible. Évidemment, Andrei Babiš avait un autre discours sur Prague, mais c'était assez visible, je pense, à Prague. Ce qui était assez amusant, d'une certaine manière, c'est que avant les élections, ils ont rappelé assez souvent que Hano 2011 a déjà été à la tête de Prague, donc de la mairie centrale. Ce qui est amusant parce que, tout simplement, certes, c'était le cas, mais avec une autre personnalité qui ne fait plus partie de Hano 2011 et qui est en froid avec ce parti. Donc, ils ont rappelé ce précédent en disant qu'ils pouvaient le répéter. Mais évidemment, le résultat a été très en deçà des attentes d'Andrei Babiš. Et la réaction, encore une fois, très épidermique d'Andrei Babiš, notamment sur Prague, où il a reconnu évidemment la défaite, il pouvait difficilement faire autrement, mais avec une réflexion qui est quand même très problématique, en disant bah oui, Prague effectivement vote différemment, mais toutes les grandes décisions qui sont prises à Prague, elles sont prises par le gouvernement. C'est le gouvernement qui finance tout ce qui est infrastructure, donc attention. Ça, je trouve que c'est une sorte de faux pas d'Andrei Babiš qui démontre en fait aussi sa façon de gouverner.
0: Michel Perrotino, vous avez évoqué le fait que le mouvement Hano, qui est donc malgré tout, qui reste la principale force politique en République tchèque, ne possède pas une base suffisante, un nombre suffisant de membres, d'adhérents, pour pouvoir également avoir du succès dans les élections de second ordre, comme vous avez dit, que ce soit les municipales ou sénatoriales. C'est un constat qu'on peut faire aussi, par exemple, pour le parti d'extrême droite, SPD, qui a réalisé un mauvais résultat, il faut dire les choses comme elles sont, surtout si on considère le nombre de candidats qui avaient été élus il y a 4 ans lors des précédentes élections municipales.
1: Alors, effectivement, le SPD et les automobilistes dans leur sillage ont réalisé un très mauvais score, mais ce score, quand vous le comparez à leur disons au niveau qu'ils ont actuellement sur le plan national, c'était prévisible, c'est-à-dire ça tourne autour de grosso modo 5-7%, moins dans les grandes villes en particulier, mais c'est à peu près comparable à ce qu'ils ont reçu lors des dernières élections législatives. Donc ils sont faibles, ça on le savait, et ils sont particulièrement faibles encore une fois pour des élections locales où ils n'ont pas de candidats, ils n'ont rien à proposer en fait à leurs éventuels ou putatifs électeurs. Donc ça c'est un fait là aussi qui est assez avéré. Ce qu'il faut bien voir aussi, c'est que quand vous regardez, alors que ce soit Hano 2011, que ce soit le SPD ou même d'autres partis de l'opposition, c'est que ce sont des partis qui sont extrêmement petits. Le nombre de membres, on va dire, en moyenne, pour

0: Tout pour cet ensemble de parties, c'est grosso modo 3000 membres. Et quand je dis 3000 membres, c'est souvent largement en deçà. Donc comment voulez-vous, avec cette quantité, présenter des candidats dans, une large partie des villes ou des petites villes de République tchèque? C'est extrêmement difficile. Il faut pouvoir tabler sur des candidats non inscrits. Donc il faut aller les chercher, il faut leur expliquer pourquoi faire ce type de harakiri social. Donc pour certains, c'est très compliqué, en particulier pour l'OSPD, en particulier pour les automobilistes. C'est un petit peu moins compliqué pour Anno 2011, parce que Anno 2011, du fait de sa force électorale et donc de la perspective éventuelle d'une réussite, c'est plus intéressant. Là où je mets peut-être un petit bémol, c'est qu'il faut distinguer la réussite électorale, c'est-à-dire le niveau obtenu par le parti lors des élections, qui va grosso modo être celui qu'on a vu lors des dernières élections législatives. Anno 2011 est largement devant, avec 30, voire un peu plus de 30%. Mais après, il faut faire le deuxième pas, et le deuxième pas, c'est constituer une coalition, alors de gouvernement, ou une coalition à la mairie. Et là, ça devient beaucoup plus compliqué. Parce que, tout simplement, l'opposition va faire beaucoup plus facilement coalition sur le dos de Anno qu'à l'envers.
1: Dernière question sur ces questions municipales. On a beaucoup parlé, davantage peut-être même que de la campagne, dans les derniers jours qui ont précédé la tenue du scrutin, de la non-participation du président de la République, Petr Pavel, dans une petite commune d'un peu plus de 300 habitants, Černohuček, qui se situe dans la région de Ústí nad Labem, au nord-ouest de Prague, en Bohême. Alors, le président est actuellement en vacances au Maroc, un voyage privé. Sa non-participation annoncée également par le château de Prague, donc siège du chef de l'État, a fait l'objet de nombreux commentaires critiques, y compris dans les rangs de ses supporters ou partisans. Et finalement, vendredi après-midi, moins d'une heure après l'ouverture des bureaux de vote, qui était là, Petr Pavel, pour voter avant de repartir et de faire l'aller-retour pour le Maroc.
0: Effectivement, le président de la République a dans un premier temps annoncé qu'une erreur dans son agenda avait provoqué cette incompatibilité, donc son absence attendue des élections locales. C'était d'une certaine manière même revendiqué, en particulier par sa femme, c'est-à-dire le droit à ne pas aller voter. On a par ailleurs aussi rappelé que c'est déjà arrivé par le passé, notamment André Babiche, en tant que Premier ministre, n'avait pas voté au deuxième tour d'élection sénatoriale. De la même manière, le président Zeman avait fait la même chose, c'est-à-dire qu'il avait expliqué qu'il n'y a pas de candidat pour moi, donc je ne vais pas aux élections, au deuxième tour des élections sénatoriales. Là, c'était un petit peu plus embêtant, un petit peu plus épineux au niveau politique. Parce que manifestement, mettre au premier plan ou faire un choix, le choix de ces congés au détriment de ce qu'on pourrait estimer être une obligation pour le président de la République. Est-ce que le président de la République est un citoyen comme un autre? Est-ce qu'il est vraiment aussi libre que ça de ne pas aller voter? C'est compliqué.
1: C'est quand même lui, le président de la République, qui, dès le mois de juin, avait fixé, enfin, il n'avait pas fixé, parce que c'est la loi qui stipule que les élections doivent se tenir le premier week-end de la première semaine complète du mois d'octobre.
0: Oui, alors, on a entendu beaucoup de débats sur comment a-t-il pu faire cette omission ou cette erreur. Pour moi, c'est un faux pas de sa part quand on prend en considération d'une part l'institution et d'autre part aussi quand on a en perspective les futures élections présidentielles qui vont se dérouler grosso modo dans un an et quelques mois. De ce point de vue-là, c'est difficilement compréhensible. Et c'est aussi la raison pour laquelle, notamment Anno 2011 et les autres partis au gouvernement ont énormément accentuer cette erreur politique, qui est une faute politique. Le fait que le président finalement soit revenu à ses frais, et manifestement les frais ont dû être assez élevés, c'est d'une certaine manière la tentative de récupérer un petit peu la faute. On verra...
1: Tout en l'admettant.
0: Tout en l'admettant, bien sûr, oui. Mais acculé comme il l'était, je pense qu'il n'y avait pas vraiment d'autres possibilités pour lui de revenir à tout prix. Donc ça, manifestement, c'est assez logique. Mais on verra dans les mois à venir si cette faute politique va avoir des conséquences, notamment sur sa future candidature et son éventuelle réélection.
1: Parlons maintenant des élections sénatoriales partielles, donc qui concernaient 27 circonscriptions dans le pays. Des élections qui doivent donc permettre le renouvellement d'un tiers des membres de la Chambre haute du Parlement. Un Sénat dont l'importance est certes quelque peu relative, néanmoins, qui cette fois a un rôle particulièrement important parce que l'opposition au gouvernement d'Andrei Babiš y est majoritaire et largement prioritaire, ce qui malgré tout, même si Andrei Babiš prétend que ces élections sénatoriales ne sont pas si importantes pour lui et pour son parti, le gêne, parce que beaucoup de textes de loi sont renvoyés aux députés. Donc, que peut-on dire de ces résultats des sénatoriales, où là aussi le mouvement ANO a réalisé un résultat très mitigé, on va dire.
0: Alors, effectivement, au niveau politique, au niveau de la politique gouvernementale, avoir une majorité au Sénat n'est pas aussi important à partir du moment où vous avez une majorité de députés qui permettent de passer le veto du Sénat. Le Sénat joue un rôle en particulier important parce que sans le Sénat, vous ne pouvez pas modifier, sans l'accord du Sénat, vous ne pouvez pas modifier la Constitution. C'est un petit peu là-dessus sur ce point-là qu'ont insisté notamment les partis de l'opposition. Mais c'est surtout au niveau symbolique. C'est-à-dire que le Sénat, on sait depuis longtemps que le Sénat, c'est compliqué pour y avoir une majorité. On sait aujourd'hui que la majorité au Sénat est une majorité qui est une majorité d'opposition. Donc symboliquement, pour André Babiš, il était intéressant de mettre à mal cette domination de l'opposition au Sénat et de faire avancer ses pions dans cette chambre haute. Le résultat, il n'est pas mitigé, il n'est pas bon du tout. Quand on regarde les perspectives qu'on a aujourd'hui, au Sénat, on a un mode d'élection qui est très différent de celui des législatives, puisqu'il faut, on a un mode d'élection au scrutin majoritaire uninominal à deux tours, qui est comparable à ce qu'on peut voir en France, sans possibilité néanmoins d'avoir trois ou plus candidats au second tour. Et là, encore une fois, en fait, c'est le désavantage d'André Babiš, parce qu'on va avoir l'alliance des oppositions contre André Babiš, contre les candidats d'André Babiš. Donc, de manière assez attendue, l'opposition a réussi, dans certains cas, à se mettre d'accord sur un candidat, et c'est souvent sur ce candidat qu'ont comporté les meilleurs résultats au premier tour, donc certains ont déjà été élus. La perspective d'André Babiš ou de Anno 2011 en termes de résultats samedi prochain, elle est relativement faible. Il y aura sans doute quelques bonnes surprises pour lui, mais a priori, l'opposition va conserver sa majorité à la Chambre haute.
1: C'est vrai que le mouvement Anno probablement sera davantage représenté au Sénat. Mais ça n'empêchera pas l'opposition, une opposition essentiellement de centre droit, de conserver une nette majorité.
0: Absolument. Et encore une fois, c'est le résultat de la force principale d'Anno 2011. C'est un parti qui est extrêmement personnalisé autour d'André Babiš. Et comme ce n'est pas André Babiš qui est candidat, c'est compliqué de passer au deuxième tour parfois.
1: Au début de cet entretien, Michel Perrotino, vous avez évoqué le succès du parti libéral STAN, donc maire et indépendant. Alors pour ce qui est des municipales, notamment à Prague, mais également à Brno, alors là sous forme de coalition. Mais ce succès est aussi confirmé pour les sénatoriales, puisque tous les candidats de cette formation, donc libérale, STAN, se sont qualifiés pour le deuxième tour.
0: Alors effectivement, là encore une fois, c'est aussi le résultat en fait d'un engagement souvent personnel sur le long terme de personnalités politiques locales qui sont connues sur le terrain, qui ne bénéficient pas certes du soutien du Premier ministre actuel, mais qui ont en fait fait leur travail et qui sont connus pour ça. Donc d'une certaine manière, c'est la rétribution d'un engagement citoyen ou politique dans certains cas sur le long terme. Quand vous avez des candidats qui sont connus dans la circonscription, vous avez plus de chances d'être élu. André Babiche a essayé un petit peu de combler ses défaillances, ou en tout cas ce problème, en misant sur ce qu'on va appeler des têtes de gondole, en fait, hein, parce que c'est ça la logique. Mais ça n'a pas marché. C'était trop artificiel, en fait. Donc là, effectivement, c'est d'une certaine manière le retour d'une certaine forme de politique classique, on va dire, avec des fruits attendus la semaine prochaine.
1: De manière plus générale, peut-on dire que ce parti est libéral, donc des maires et indépendants, est devenu la principale force de l'opposition, aussi compte tenu du fait que le Parti civique démocrate, donc conservateur, ODS, qui était la principale formation de l'ancienne coalition gouvernementale jusqu'en fin d'année dernière, perd du terrain et inversement. Alors au-delà même des résultats des élections, quand on regarde les sondages sur la durée, ce parti STAN effectivement monte en puissance.
0: Alors effectivement, il y a une montée en puissance de STAN. Alors quand on parle de monter en puissance, il faut être un petit peu relatif. Hein. On est quand même très loin des résultats qu'obtient Anno 2011 aux élections, ou en tout cas dans les sondages. Donc on va tourner autour de 15, parfois 20%, ce qui est déjà pas mal, même si tout est relatif. Effectivement.
1: Comment expliquer ce succès, même s'il est relatif, selon vous, de ce parti libéral ?
0: Alors c'est un parti qui, d'une part, est libéral, qui est, disons, acceptable pour une assez large partie de l'électorat. Et quand vous avez essayé ce parti, celui-là, etc., parce qu'il y a quand même une très forte, instabilité au niveau de l'électorat, finalement, peut-être c'est celui-là qui va revenir en tête. Les pirates, d'une certaine manière, en font les frais aussi. Donc il y a d'une part cet aspect, c'est-à-dire la demande en fait, d'une certaine manière, de l'électorat. Et puis d'autre part, au niveau des propositions que fait le parti, c'est souvent très, très rationnel, c'est construit, c'est logique. Donc ça paraît tout à fait utilisable. Plus encore une fois, c'est un parti qui dispose d'un assez grand nombre de personnalités, notamment au niveau local, qui peuvent en fait justement tirer parti de cette situation. D'une manière générale, c'est un parti qui est tout à fait acceptable par un électorat, libéral, plutôt. En fait, c'est aussi assez intéressant de voir que c'est un électorat souvent un petit peu mélangé, c'est-à-dire au niveau local, au niveau dans les campagnes, mais aussi au niveau urbain.
1: D'où son appellation maire et indépendant également.
0: Oui, alors exactement. Ce qu'il faut voir aussi, en fait, c'est que de l'autre côté, entre guillemets, c'est-à-dire dans l'opposition, quand on regarde l'ODS, quand on regarde les autres partis, en fait, on a une stagnation dans le meilleur des cas de l'ODS. On a une top 0,9 qui devient de plus en plus faible. Alors avec certaines...
1: Top 0,9 qui est un autre parti de droite, de centre-droit.
0: Voilà. Pro-européen par rapport aux autres partis de centre-droit. Il a encore aujourd'hui certains bastions électoraux. mais au niveau national, c'est un parti qui manifestement va se retrouver en dessous des 5%. Pour les démocrates chrétiens, on a parlé lors des élections locales de leurs bons résultats, notamment en Moravie, c'est attesté par un résultat, mais encore une fois, sur le plan général ou sur le plan national, c'est un parti qui flirte un petit peu autour de la barre des 5%, voire en deçà des 5%. Donc pour les prochaines élections législatives, ça risque d'être compliqué. Donc en fait, ce qui est en jeu, c'est le renouvellement de la coalition électorale qui avait été menée par Petr Fiala, donc qui regrouperait ces trois partis, ODS, TOP et KDU-CSL, pour former un ensemble de centre-droit légèrement conservateur qui pourrait être du niveau de ce que représente aujourd'hui Stan, avec en perspective évidemment le poste de Premier ministre.
1: Michel Perrotino, merci beaucoup.
0: Merci à vous, Guillaume.
2: C'était le politologue Michel Perrotino à propos des élections municipales et sénatoriales partielles qui se sont déroulées vendredi et samedi. Il répondait aux questions de Guillaume Narguet et c'est ainsi que se termine une demi-heure en Tchéquie, en tout cas pour aujourd'hui. Vous le savez, vous pouvez retrouver toutes les archives de Radio Prague en français sur notre site français.radio.cz et nous sommes également présents sur les réseaux sociaux. Merci et à bientôt. Ahoy.

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2: Dobrý den, bonjour à toutes et à tous. Une demi-heure en Tchéquie très politique cette semaine, puisque vous le savez peut-être, un an après la tenue des législatives qui ont abouti à la formation d'une nouvelle coalition gouvernementale, se tenaient les 9 et 10 octobre, vendredi et samedi, donc les élections municipales et sénatoriales partielles. Pour les Tchèques, il s'agissait du premier passage dans les bureaux de vote depuis le retour au pouvoir d'Andrej Babiš et de son mouvement ANO. Directeur du département de sciences politiques de la faculté de sciences sociales de l'université Charles à Prague et observateur attentif de la scène politique tchèque depuis de nombreuses années, Michel Perotino analyse au micro de Guillaume Narguet les résultats de ces scrutins.
3: Michel Perotino, bonjour.
4: Bonjour Guillaume.
3: Il y a donc quelques jours se sont tenues les élections municipales et sénatoriales partielles en République tchèque. C'était les premières élections organisées depuis la tenue des législatives. Il y a précisément un an, des législatives qui ont abouti à la formation d'une coalition tripartite composée de trois partis, donc le mouvement populiste ANO, dirigé par Andrej Babiš, un parti d'extrême droite, le SPD, et un parti eurosceptique, anti-écologiste, automobiliste. Dans les médias tchèques, il était beaucoup question de ces élections municipales et sénatoriales comme d'un premier test pour ce gouvernement dirigé par Andrej Babiš. Alors maintenant que l'on connaît les résultats, quel est votre regard sur ces élections ?
4: Alors, il faut prendre en compte le fait qu'on a à peu près 6 000 communes en République tchèque. Donc le résultat des élections locales, il est un petit peu compliqué à décortiquer. A fortiori, parce qu'on est dans un système proportionnel où on va devoir composer des coalitions donc au niveau local. Ce qu'on voit déjà à peu près aujourd'hui, c'est qu'on a un tassement de ANO 2011. Qui était prévisible sur le long terme. On a une montée relative des maires et indépendants, donc du parti qui est dans l'opposition aujourd'hui, et puis un tassement, voire une crise en fait de quasiment l'ensemble de l'échiquier politique. De manière ponctuelle, certains partis ont pu réussir à tirer un petit peu leur épingle du jeu. Par exemple, les automobilistes qui n'ont absolument aucune structure, notamment au niveau local, on pouvait s'attendre à un résultat très mauvais, ce qui est le cas. Mais par exemple, à Ostrava, où ils ont quelques personnalités, ils ont réussi un petit peu à sauver la mise. Pour par exemple l'ODS, on voit que l'ODS est en perte de vitesse, par exemple à Prague, en perte de vitesse aussi à Brno, mais sur l'ensemble c'est une situation qui était là aussi relativement attendue, parce qu'elle reflète aussi ce qui est visible depuis plusieurs élections, notamment locales, à savoir en fait la réduction du nombre de candidats qui se présentent sous une bannière politique, donc d'un parti politique, et l'augmentation du nombre de candidats indépendants ou de listes indépendantes qui sont en fait souvent des conglomérats de personnalités locales et de personnalités qui représentent des partis politiques. Et c'est extrêmement difficile en fait d'analyser ce résultat parce que tout simplement on a 6 000 cas particuliers.
3: Si on reste sur ce thème des élections municipales ou locales, dans les grandes villes, il y a eu quand même une perte de terrain pour le mouvement ANO, donc d'Andrej Babiš, qui certes est arrivé en tête dans 6 grandes villes. Rappelons que la République tchèque est divisée en 14 régions ou 13 régions, plus Prague, qui est également considérée comme une région. À Prague, le mouvement ANO est arrivé à réaliser seulement le quatrième meilleur résultat. Alors à Prague, c'est pas tout à fait étonnant, mais dans les autres grandes villes également, à Brno, et même dans certaines régions, on pense notamment à celle d'Oustine et de la Bohême en Bohême de l'Ouest, où là, socialement, économiquement, la situation est très différente de celle des grandes villes riches comme Prague et Brno. Hanau a également perdu du terrain. Malgré tout, Andrei Babiš, au moment d'analyser les résultats, a constaté que Hanau restait la principale force politique en République tchèque, ce qui est le cas, mais néanmoins avec une perte de terrain.
4: Alors, si on remet ça un petit peu dans le contexte historique, rappelons que lors des dernières élections locales, Andrei Babiš avait fait des élections locales un référendum contre le gouvernement de Petr Fiala à l'époque. Aujourd'hui, il est à la tête du gouvernement et c'est pas un hasard si, évidemment, il a changé d'avis sur la portée en fait, des élections locales. Ce qu'il faut bien voir quand on regarde Hanau 2011, c'est que c'est un parti très particulier, qui est extrêmement personnalisé au sens où Andrei Babiš en fait, joue le rôle central dans quasiment tout. C'est un parti qui tourne autour d'Andrei Babiš, tout vient d'Andrei Babiš et tout revient à Andrei Babiš. Donc de ce point de vue-là, il a en fait une sorte de désavantage, de tous les avantages qu'il a pu avoir par le passé. Quand on fait un tel parti, il faut pouvoir en fait, se reposer sur des candidats locaux. Et quand on regarde sur le long terme, donc depuis 2013, les résultats de Hanau 2011, on peut constater en fait que quasiment à chaque fois, on a une nouvelle équipe, de nouveaux candidats. Et il est très difficile pour lui en fait, de miser sur des relais locaux. Alors on en a quelques-uns effectivement, mais sur l'ensemble, ce n'est pas le cas du tout. Donc ça c'est l'inconvénient en fait de sa force principale qui est Andrei Babiš.
3: C'est vrai que si on regarde la campagne qui a précédé ces élections, on a du mal à ressortir une grande figure, un personnage populaire ou dont on aurait davantage parlé dans les médias.
4: Exactement. Et en fait, c'est surtout Andrei Babiš qui fait campagne lors des élections locales. Et quand vous avez 6 000 communes, Andrei Babiš ne peut pas faire campagne dans toutes les 6 000 communes. Donc, il a dû évidemment faire beaucoup de travail, d'une part, d'où d'ailleurs une fatigue qui est assez visible. D'où par exemple aussi ses réactions épidermiques, notamment samedi. Mais logiquement, en fait, c'est un énorme désavantage parce que tout simplement, il ne peut pas être partout. Et le résultat, en fait, il est là aussi. C'est-à-dire que ils ont réussi à préserver, beaucoup. Notamment si on prend en considération le fait que tout simplement, il y a aussi effectivement une relation entre les élections locales et le niveau national, c'est-à-dire qu'une partie de l'électorat a pu aller voter en essayant de voter contre Andrei Babiš, c'est possible. C'est pas aussi clair dans la plupart des communes parce que les enjeux sont trop locaux, mais dans les grandes villes, ça a pu être le cas.
3: Ce constat n'est-il pas un peu toutefois relativisé une participation qui était encore une fois, même si elle était plutôt bonne pour les sénatoriales, puisqu'elle était de l'ordre de 43%, donc c'était la deuxième participation la plus élevée en 30 ans, puisque les premières élections sénatoriales en Tchéquie ont été organisées en 1996. Néanmoins, une participation faible malgré
4: Absolument.
3: Tout.
4: Absolument, c'est une participation qui reste faible ou très faible. Les élections locales et les élections sénatoriales sont ce qu'on appelle ici des élections de second ordre. Donc avec un impact notamment sur la

0: Mais peut-être le thème qui était le plus récurrent, c'est la question du budget, notamment du budget national, et du déficit qui actuellement a été décidé par le gouvernement en place.
1: Les résultats montrent bien que l'électorat de Hanau et donc d'Andrej Babiš ne se trouve pas dans les grandes villes, notamment Prague et Brno.
0: Effectivement, on peut même parler, en fait, à part Pilsen, on peut parler d'un décrochage dans les grandes villes, ce qui était prévisible. Évidemment, Andrej Babiš avait un autre discours sur Prague, mais c'était assez visible, je pense, à Prague. Ce qui était assez amusant, d'une certaine manière, c'est que avant les élections, ils ont rappelé assez souvent que Hanau 2011 a déjà été à la tête de Prague, donc de la mairie centrale. Ce qui est amusant parce que, tout simplement, certes, c'était le cas, mais avec une autre personnalité qui ne fait plus partie de Hanau 2011 et qui est en froid avec ce parti. Donc, ils ont rappelé ce précédent en disant qu'ils pouvaient le répéter. Mais évidemment, le résultat a été très en deçà des attentes d'Andrej Babiš. Et la réaction, encore une fois, très épidermique d'Andrej Babiš, notamment sur Prague, où il a reconnu évidemment la défaite, il pouvait difficilement faire autrement, mais avec une réflexion qui est quand même très problématique, en disant oui, Prague effectivement vote différemment, mais toutes les grandes décisions qui sont prises à Prague, elles sont prises par le gouvernement. C'est le gouvernement qui finance tout ce qui est infrastructure, donc attention. Ça, je trouve que c'est une sorte de faux pas d'Andrej Babiš qui démontre en fait aussi sa façon de gouverner.
1: Michel Perrutino, vous avez évoqué le fait que le mouvement Hanau, qui est donc malgré tout, qui reste la principale force politique en République tchèque, ne possède pas une base suffisante, un nombre suffisant de membres, d'adhérents, pour pouvoir également avoir du succès dans les élections de second ordre, comme vous avez dit, que ce soit les municipales ou sénatoriales. C'est un constat qu'on peut faire aussi, par exemple, pour le parti d'extrême droite, SPD, qui a réalisé un mauvais résultat, il faut dire les choses comme elles sont, surtout si on considère le nombre de candidats qui avaient été élus il y a 4 ans lors des précédentes élections municipales.
0: Alors, effectivement, le SPD et les automobilistes dans leur sillage ont réalisé un très mauvais score, mais ce score, quand vous le comparez à leur, disons, au niveau qu'ils ont actuellement sur le plan national, c'était prévisible, c'est-à-dire ça tourne autour de grosso modo 5-7%, moins dans les grandes villes en particulier, mais c'est à peu près comparable à ce qu'ils ont reçu lors des dernières élections législatives. Donc ils sont faibles, ça on le savait, et ils sont particulièrement faibles encore une fois pour des élections locales où ils n'ont pas de candidat, ils n'ont rien à proposer en fait à leurs éventuels ou putatifs électeurs. Donc ça c'est un fait là aussi qui est assez avéré. Ce qu'il faut bien voir aussi, c'est que quand vous regardez, alors que ce soit Hanau 2011, que ce soit le SPD ou même d'autres partis de l'opposition, c'est que ce sont des partis qui sont extrêmement petits. Le nombre de membres, on va dire en moyenne, pour cet ensemble de partis, c'est grosso modo 3000 membres. Et quand je dis 3000 membres, c'est souvent largement en deçà. Donc comment voulez-vous, avec cette quantité, présenter des candidats dans, une large partie des villes ou des petites villes de République tchèque? C'est extrêmement difficile. Il faut pouvoir tabler sur des candidats non inscrits. Donc il faut aller les chercher, il faut leur expliquer pourquoi faire ce type de harakiri social. Donc pour certains, c'est très compliqué, en particulier pour le SPD, en particulier pour les automobilistes. C'est un petit peu moins compliqué pour Hanau 2011, parce que Hanau 2011, du fait de sa force électorale et donc de la perspective éventuelle d'une réussite, c'est plus intéressant. Là où je mets peut-être un petit bémol, c'est il faut distinguer la réussite électorale, c'est-à-dire le niveau obtenu par le parti lors des élections, qui va grosso modo être celui qu'on a vu lors des dernières élections législatives. Hanau 2011 est largement devant, avec 30, voire un peu plus de 30,

0: 5%. Mais après, il faut faire le deuxième pas. Et le deuxième pas, c'est constituer une coalition, alors de gouvernement ou une coalition à la mairie. Et là, ça devient beaucoup plus compliqué. Parce que tout simplement, l'opposition va faire beaucoup plus facilement coalition sur le dos de Hanau que à l'envers.
1: Dernière question sur ces questions municipales. On a beaucoup parlé, davantage peut-être même que de la campagne, dans les derniers jours qui ont précédé la tenue du scrutin, de la non-participation du président de la République, Petr Pavel, dans une petite commune d'un peu plus de 300 habitants, Černohuček, qui se situe dans la région de Ústí nad Labem, au nord-ouest de Prague, en Bohême. Alors, le président est actuellement en vacances au Maroc, un voyage privé. Sa non-participation annoncée également par le château de Prague, donc siège du chef de l'État, a fait l'objet de nombreux commentaires critiques, y compris dans les rangs de ses supporters ou partisans. Et finalement, vendredi après-midi, moins d'une heure après l'ouverture des bureaux de vote, qui était là, Petr Pavel, pour voter avant de repartir et de faire l'aller-retour pour le Maroc.
0: Alors, effectivement, le président de la République a dans un premier temps annoncé qu'une erreur dans son agenda avait provoqué cette incompatibilité, donc son absence attendue des élections locales. C'était d'une certaine manière même revendiqué, en particulier par sa femme, c'est-à-dire le droit à ne pas aller voter. On a par ailleurs aussi rappelé que c'est déjà arrivé par le passé, notamment André Babiche, en tant que Premier ministre, n'avait pas voté au deuxième tour d'élection sénatoriale. De la même manière, le président Zeman avait fait la même chose, c'est-à-dire qu'il avait expliqué qu'il n'y a pas de candidat pour moi, donc je ne vais pas aux élections au deuxième tour des élections sénatoriales. Là, c'était un petit peu plus embêtant, un petit peu plus épineux au niveau politique. Parce que manifestement, mettre au premier plan ou faire un choix, le choix de ses congés au détriment de ce qu'on pourrait estimer être une obligation pour le président de la République. Est-ce que le président de la République est un citoyen comme un autre? Est-ce qu'il est vraiment aussi libre que ça de ne pas aller voter? C'est compliqué.
1: Puis c'est quand même lui, le président de la République, qui, dès le mois de juin, parce que c'est la loi qui stipule que les élections doivent se tenir le premier week-end de la première semaine complète du mois d'octobre.
0: Oui, alors, on a entendu beaucoup de débats sur comment a-t-il pu faire cette omission ou cette erreur. Pour moi, c'est un faux pas de sa part quand on prend en considération d'une part l'institution et d'autre part aussi quand on a en perspective les futures élections présidentielles qui vont se dérouler grosso modo dans un an et quelques mois. De ce point de vue-là, c'est difficilement compréhensible. Et c'est aussi la raison pour laquelle, notamment Hanau 2011 et les autres partis au gouvernement ont énormément accentuer cette erreur politique, qui est une faute politique. Le fait que le président finalement soit revenu à ses frais, et manifestement les frais ont dû être assez élevés, c'est d'une certaine manière la tentative de récupérer un petit peu la faute. On verra.
1: Tout en l'admettant.
0: Tout en l'admettant, bien sûr, oui. Mais acculé comme il l'était, je pense qu'il n'y avait pas vraiment d'autres possibilités pour lui. De revenir à tout prix. Donc ça, manifestement, c'est assez logique. Mais on verra dans les mois à venir si cette faute politique va avoir des conséquences, notamment sur sa future candidature et son éventuelle réélection.
1: Parlons maintenant des élections sénatoriales partielles, donc qui concernaient 27 circonscriptions dans le pays. Des élections qui doivent donc permettre le renouvellement d'un tiers des membres de la Chambre haute du Parlement. Un Sénat dont l'importance est certes quelque peu relative, néanmoins, qui cette fois a un rôle particulièrement important parce qu'elle parce que l'opposition au gouvernement d'Andrei Babich y est majoritaire et largement prioritaire, ce qui malgré tout, même si Andrei Babich prétend que ces élections sénatoriales ne sont pas si importantes pour lui et pour son parti, le gêne, parce que beaucoup de lois, beaucoup de textes de loi sont renvoyés aux députés. Donc, que peut-on dire de ces résultats des sénatoriales, où là aussi le mouvement ANO a réalisé un résultat très mitigé, on va dire.
0: Alors, effectivement, au niveau politique, au niveau de la politique gouvernementale, avoir une majorité au Sénat n'est pas aussi important à partir du moment où vous avez une majorité de députés qui permettent de passer le veto du Sénat. Le Sénat joue un rôle en particulier important parce que sans le Sénat, vous ne pouvez pas modifier, sans l'accord du Sénat, vous ne pouvez pas modifier la Constitution. C'est un petit peu là-dessus sur ce point-là qu'ont insisté notamment les partis de l'opposition. Mais c'est surtout au niveau symbolique. C'est-à-dire que le Sénat, on sait depuis longtemps que le Sénat, c'est compliqué pour y avoir une majorité. On sait aujourd'hui que la majorité au Sénat est une majorité qui est une majorité d'opposition. Donc symboliquement, pour André Babich, il était intéressant de mettre à mal cette domination de l'opposition au Sénat et de faire avancer ses pions dans cette chambre haute. Le résultat, il n'est pas mitigé, il n'est pas bon du tout. Quand on regarde les perspectives qu'on a aujourd'hui, au Sénat, on a un mode d'élection qui est très différent de celui des législatives, puisqu'il faut, on a un mode d'élection au scrutin majoritaire uninominal à deux tours, qui est comparable à ce qu'on peut voir en France, sans possibilité néanmoins d'avoir trois ou plus candidats au second tour. Et là, encore une fois, c'est le désavantage d'André Babich. Parce qu'on va avoir l'alliance des oppositions contre André Babich, contre les candidats d'André Babich. Donc, de manière assez attendue, l'opposition a réussi, dans certains cas, à se mettre d'accord sur un candidat. Et c'est souvent sur ce candidat qu'ont porté les meilleurs résultats au premier tour. Donc, certains ont déjà été élus. La perspective d'André Babich ou de Anno 2011 en termes de résultats samedi prochain, elle est relativement faible. Il y aura sans doute quelques bonnes surprises pour lui, mais a priori, l'opposition va conserver sa majorité à la Chambre haute.
1: C'est vrai que le mouvement Anno probablement sera davantage représenté au Sénat. Mais ça n'empêchera pas l'opposition, une opposition essentiellement de centre droit, de conserver une nette majorité.
0: Absolument. Et encore une fois, c'est le résultat de la force principale d'Anno 2011. C'est un parti qui est extrêmement personnalisé autour d'André Babich. Et comme ce n'est pas André Babich qui est candidat, c'est compliqué de passer au deuxième tour parfois.
1: Au début de cet entretien, Michel Perrotino, vous avez évoqué le succès du parti libéral STAN, donc maire et indépendant. Alors pour ce qui est des municipales, notamment à Prague, mais également à Brno, alors là sous forme de coalition. Mais ce succès est aussi confirmé pour les sénatoriales, puisque tous les candidats de cette formation, donc libérale, STAN, se sont qualifiés pour le deuxième tour.
0: Alors effectivement, là encore une fois, c'est aussi le résultat en fait d'un engagement souvent personnel sur le long terme de personnalités politiques locales qui sont connues sur le terrain, qui ne bénéficient pas certes du soutien du Premier ministre actuel, mais qui ont en fait fait leur travail et qui sont connus pour ça. Donc d'une certaine manière, c'est la rétribution d'un engagement citoyen ou politique dans certains cas sur le long terme. Quand vous avez des candidats qui sont connus dans la circonscription, vous avez plus de chances d'être élu. André Babich a essayé un petit peu de combler ses défaillances, ou en tout cas ce problème, en misant sur ce qu'on va appeler des têtes de gondole, en fait, hein, parce que c'est ça la logique, mais ça n'a pas marché. C'était trop artificiel en fait. Donc là, effectivement, c'est d'une certaine manière le retour d'une certaine forme de politique classique, on va dire, avec des fruits attendus la semaine prochaine.
1: De manière plus générale, peut-on dire que ce parti est libéral, donc des maires et indépendants, est devenu la principale force de l'opposition, aussi compte tenu du fait que le Parti civique démocrate, donc conservateur, ODS, qui était la principale formation de l'ancienne coalition gouvernementale jusqu'en fin d'année dernière, perd du terrain et inversement, alors au-delà même des résultats des élections, quand on regarde les sondages sur la durée, ce parti Stan, effectivement, monte en puissance.
0: Alors effectivement, il y a une montée en puissance de Stan. Alors quand on parle de monter en puissance, il faut être un petit peu relatif. Hein. On est quand même très loin des résultats qu'obtient Anno 2011 aux élections, ou en tout cas dans les sondages. Donc on va tourner autour de 15, parfois 20%, ce qui est déjà pas mal, même si tout est relatif. Effectivement.
1: Comment expliquer ce succès, même s'il est relatif, selon vous, de ce parti libéral ?
0: Alors c'est un parti qui, d'une part, est libéral, qui est, disons, acceptable pour une assez large partie de l'électorat. Et quand vous avez essayé ce parti, celui-là, etc., parce qu'il y a quand même une très forte, instabilité au niveau de l'électorat, finalement, peut-être c'est celui-là qui va revenir en tête. Les pirates, d'une certaine manière, en feront les frais aussi. Donc il y a d'une part cet aspect, c'est-à-dire la demande en fait, d'une certaine manière, de l'électorat. Et puis d'autre part, au niveau des propositions que fait le parti, c'est souvent très, très rationnel, c'est construit, c'est logique. Donc ça paraît tout à fait utilisable. Plus encore une fois, c'est un parti qui dispose d'un assez grand nombre de personnalités, notamment au niveau local, qui peuvent en fait justement tirer parti de cette situation. D'une manière générale, c'est un parti qui est tout à fait acceptable par un électorat, libéral, plutôt. En fait, c'est aussi assez intéressant de voir que c'est un électorat souvent un petit peu mélangé, c'est-à-dire au niveau local, au niveau dans les campagnes, mais aussi au niveau urbain.
1: D'où son appellation maire et indépendant également.
0: Oui, alors exactement. Ce qu'il faut voir aussi, en fait, c'est que de l'autre côté, entre guillemets, c'est-à-dire dans l'opposition, quand on regarde l'ODS, quand on regarde les autres partis, en fait, on a une stagnation dans le meilleur des cas de l'ODS. On a top 0,9 qui devient de plus en plus faible. Alors avec certaines...
1: Top 0,9 qui est un autre parti de droite, de centre-droit.
0: Voilà. Pro-européen par rapport aux autres partis de centre-droit. Il a encore aujourd'hui certains bastions électoraux, mais au niveau national, c'est un parti qui manifestement va se retrouver en dessous des 5%. Pour les démocrates chrétiens, on a parlé lors des élections locales de leurs bons résultats, notamment en Moravie. C'est attesté par un résultat, mais encore une fois, sur le plan général ou sur le plan national, c'est un parti qui flirte un petit peu autour de la barre des 5%, voire en deçà des 5%. Donc pour les prochaines élections législatives, ça risque d'être compliqué. Donc en fait, ce qui est en jeu, c'est le renouvellement de la coalition électorale qui avait été menée par Petr Fiala, donc qui regrouperait ces trois partis, ODS, TOP et KDU-CSL, pour former un ensemble de centre-droit légèrement conservateur qui pourrait être du niveau de ce que représente aujourd'hui Stan, avec en perspective évidemment le poste de Premier ministre.
1: Michel Perotino, merci beaucoup.
0: Merci à vous, Guillaume.
2: C'était le politologue Michel Perotino à propos des élections municipales et sénatoriales partielles qui se sont déroulées vendredi et samedi. Il répondait aux questions de Guillaume Narguet et c'est ainsi que se termine une demi-heure en Tchéquie, en tout cas pour aujourd'hui. Vous le savez, vous pouvez retrouver toutes les archives de Radio Prague en français sur notre site français.radio.cz et nous sommes également présents sur les réseaux sociaux. Merci et à bientôt. Ahoy.

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2: Dobrý den, bonjour à toutes et à tous. Une demi-heure en Tchéquie très politique cette semaine, puisque vous le savez peut-être, un an après la tenue des législatives qui ont abouti à la formation d'une nouvelle coalition gouvernementale, se tenaient les 9 et 10 octobre, vendredi et samedi, donc les élections municipales et sénatoriales partielles. Pour les Tchèques, il s'agissait du premier passage dans les bureaux de vote depuis le retour au pouvoir d'Andrej Babiš et de son mouvement ANO. Directeur du département de sciences politiques de la faculté de sciences sociales de l'université Charles à Prague et observateur attentif de la scène politique tchèque depuis de nombreuses années, Michel Perotino analyse au micro de Guillaume Narguet les résultats de ces scrutins.
3: Michel Perotino, bonjour.
4: Bonjour Guillaume.
3: Il y a donc quelques jours, se sont tenues les élections municipales et sénatoriales partielles en République tchèque. C'était les premières élections organisées depuis la tenue des législatives. Il y a précisément un an, des législatives qui ont abouti à la formation d'une coalition tripartite composée de trois partis, donc le mouvement populiste ANO, dirigé par Andrej Babiš, un parti d'extrême droite, le SPD, et un parti eurosceptique, anti-écologiste, automobiliste. Dans les médias tchèques, il était beaucoup question de ces élections municipales et sénatoriales comme d'un premier test pour ce gouvernement dirigé par Andrej Babiš. Alors maintenant que l'on connaît les résultats, quel est votre regard sur ces élections ?
4: Alors, il faut prendre en compte le fait qu'on a à peu près 6 000 communes en République tchèque. Donc le résultat des élections locales, il est un petit peu compliqué à décortiquer. A fortiori, parce qu'on est dans un système proportionnel où on va devoir composer des coalitions donc au niveau local. Ce qu'on voit déjà à peu près aujourd'hui, c'est qu'on a un tassement de ANO 2011. Qui était prévisible sur le long terme. On a une montée relative des maires et indépendants, donc du parti qui est dans l'opposition aujourd'hui, et puis un tassement, voire une crise en fait de quasiment l'ensemble de l'échiquier politique. De manière ponctuelle, certains partis ont pu réussir à tirer un petit peu leur épingle du jeu. Par exemple, les automobilistes qui n'ont absolument aucune structure, notamment au niveau local, on pouvait s'attendre à un résultat très mauvais, ce qui est le cas. Mais par exemple, à Ostrava, où ils ont quelques personnalités, ils ont réussi un petit peu à sauver la mise. Pour par exemple l'ODS, on voit que l'ODS est en perte de vitesse, par exemple à Prague, en perte de vitesse aussi à Brno, mais sur l'ensemble, c'est une situation qui était là aussi relativement attendue, parce qu'elle reflète aussi ce qui est visible depuis plusieurs élections, notamment locales, à savoir en fait la réduction du nombre de candidats qui se présentent sous une bannière politique, donc d'un parti politique, et l'augmentation du nombre de candidats indépendants ou de listes indépendantes qui sont en fait souvent des conglomérats de personnalités locales et de personnalités qui représentent des partis politiques. Et c'est extrêmement difficile en fait d'analyser ce résultat parce que tout simplement on a 6 000 cas particuliers.
3: Si on reste sur ce thème des élections municipales ou locales, dans les grandes villes, il y a eu quand même une perte de terrain pour le mouvement ANO, donc d'Andrej Babiš, qui certes est arrivé en tête dans 6 grandes villes. Rappelons que la République tchèque est divisée en 14 régions ou 13 régions, plus Prague, qui est également considérée comme une région. À Prague, le mouvement Anno est arrivé à réaliser seulement le quatrième meilleur résultat. Alors à Prague, c'est pas tout à fait étonnant, mais dans les autres grandes villes également, à Brno, et même dans certaines régions, on pense notamment à celle d'Oustine et de la Bohême, en Bohême de l'Ouest, où là, socialement, économiquement, la situation est très différente de celle des grandes villes riches comme Prague et Brno. Anno a également perdu du terrain. Malgré tout, Andrei Babiš, au moment d'analyser les résultats, a constaté que Anno restait la principale force politique en République tchèque, ce qui est le cas, mais néanmoins avec une perte de terrain.
4: Alors, si on remet ça un petit peu dans le contexte historique, rappelons que lors des dernières élections locales, Andrei Babiš avait fait des élections locales un référendum contre le gouvernement de Petr Fiala à l'époque. Aujourd'hui, il est à la tête du gouvernement et c'est pas un hasard si, évidemment, il a changé d'avis sur la portée en fait, des élections locales. Ce qu'il faut bien voir quand on regarde Anno 2011, c'est que c'est un parti très particulier, qui est extrêmement personnalisé au sens où Andrei Babiš en fait, joue le rôle central dans quasiment tout. C'est un parti qui tourne autour d'Andrei Babiš, tout vient d'Andrei Babiš et tout revient à Andrei Babiš. Donc de ce point de vue-là, il a en fait une sorte de désavantage, de tous les avantages qu'il a pu avoir par le passé. Quand on fait un tel parti, il faut pouvoir en fait, se reposer sur des candidats locaux. Et quand on regarde sur le long terme, donc depuis 2013, les résultats d'Anno 2011, on peut constater en fait que quasiment à chaque fois, on a une nouvelle équipe, de nouveaux candidats. Et il est très difficile pour lui en fait de miser sur des relais locaux. Alors on en a quelques-uns effectivement, mais sur l'ensemble, ce n'est pas le cas du tout. Donc ça c'est l'inconvénient en fait de sa force principale qui est Andrei Babiš.
3: C'est vrai que si on regarde la campagne qui a précédé ces élections, on a du mal à ressortir une grande figure, un personnage populaire ou dont on aurait davantage parlé dans les médias.
4: Exactement, et en fait c'est surtout Andrei Babiš qui fait campagne lors des élections locales. Et quand vous avez 6 000 communes, Andrei Babiš ne peut pas faire campagne dans toutes les 6 000 communes. Donc il a dû évidemment faire beaucoup de travail d'une part, d'où d'ailleurs une fatigue qui est assez visible. D'où par exemple aussi ses réactions épidermiques, notamment samedi. Mais logiquement, en fait, c'est un énorme désavantage parce que tout simplement, il ne peut pas être partout. Et le résultat, en fait, il est là aussi. C'est-à-dire que ils ont réussi à préserver, beaucoup. Notamment si on prend en considération le fait que tout simplement il y a aussi effectivement une relation entre les élections locales et le niveau national, c'est-à-dire qu'une partie de l'électorat a pu aller voter en essayant de voter contre Andrei Babiš, c'est possible. C'est pas aussi clair dans la plupart des communes parce que les enjeux sont trop locaux, mais dans les grandes villes ça a pu être le cas.
3: Ce constat n'est-il pas un peu toutefois relativisé une participation qui était encore une fois, même si elle était plutôt bonne pour les sénatoriales, puisqu'elle était de l'ordre de 43%, donc c'était la deuxième participation la plus élevée en 30 ans, puisque les premières élections sénatoriales en Tchéquie ont été organisées en 1996. Néanmoins, une participation faible malgré tout.
4: Absolument, c'est une participation qui reste faible ou très faible. Les élections locales et les élections sénatoriales sont ce qu'on appelle ici des élections de second ordre. Donc avec un impact notamment sur la participation électorale qui est très faible encore une fois, moins faible ou un petit peu moins faible que pour les sénatoriales en particulier que d'habitude, mais par rapport aux élections législatives ou aux élections présidentielles on est quand même en deçà.
3: Vous avez évoqué le fait que des questions ou des thèmes nationaux ou de politique nationale ont été les enjeux de ces élections locales. Quelles étaient donc ces principales questions ?
4: Alors, les élections locales, encore une fois, elles portent sur des thématiques locales. Mais peut-être le thème qui était le plus récurrent, c'est la question du budget, notamment du budget national, et du déficit qui actuellement a été décidé par le gouvernement en place.
3: Les résultats montrent bien que l'électorat de Hanno et donc d'Andrej Babiš ne se trouve pas dans les grandes villes, notamment Prague et Brno.
4: Effectivement, on peut même parler, en fait, à part Pilsen, on peut parler d'un décrochage dans les grandes villes, ce qui était prévisible. Évidemment, Andrej Babiš avait un autre discours

0: été très en deçà des attentes d'André Babiche. Et la réaction, encore une fois, très épidermique d'André Babiche, notamment sur Prague, où il a reconnu évidemment la défaite, il pouvait difficilement faire autrement, mais avec une réflexion qui est quand même très problématique, en disant bah oui, Prague effectivement vote différemment, mais toutes les grandes décisions qui sont prises à Prague, elles sont prises par le gouvernement. C'est le gouvernement qui finance tout ce qui est infrastructure, donc attention. Ça, je trouve que c'est une sorte de faux pas d'André Babiche qui démontre en fait aussi sa façon de gouverner.
1: Michel Perrutineau, vous avez évoqué le fait que le mouvement ANO, qui est donc malgré tout, qui reste la principale force politique en République tchèque, ne possède pas une base suffisante, un nombre suffisant de membres, d'adhérents, pour pouvoir également avoir du succès dans les élections de second ordre, comme vous avez dit, que ce soit les municipales ou sénatoriales. C'est un constat qu'on peut faire aussi, par exemple, pour le parti d'extrême droite, SPD, qui a réalisé un mauvais résultat, il faut dire les choses comme elles sont, surtout si on considère le nombre de candidats qui avaient été élus il y a 4 ans lors des précédentes élections municipales.
0: Alors, effectivement, le SPD et les automobilistes dans leur sillage ont réalisé un très mauvais score, mais ce score, quand vous le comparez à leur, disons, au niveau qu'ils ont actuellement sur le plan national, c'était prévisible, c'est-à-dire ça tourne autour de grosso modo 5-7%, moins dans les grandes villes en particulier, mais c'est à peu près comparable à ce qu'ils ont reçu lors des dernières élections législatives. Donc ils sont faibles, ça on le savait, et ils sont particulièrement faibles encore une fois pour des élections locales où ils n'ont pas de candidats, ils n'ont rien à proposer en fait à leurs éventuels ou putatifs électeurs. Donc ça c'est un fait là aussi qui est assez avéré. Ce qu'il faut bien voir aussi, c'est que quand vous regardez, alors que ce soit ANO 2011, que ce soit le SPD ou même d'autres partis de l'opposition, c'est que ce sont des partis qui sont extrêmement petits. Le nombre de membres, on va dire en moyenne, pour cet ensemble de partis, c'est grosso modo 3000 membres. Et quand je dis 3000 membres, c'est souvent largement en deçà. Donc comment voulez-vous, avec cette quantité, présenter des candidats dans, une large partie des villes ou des petites villes de République tchèque? C'est extrêmement difficile. Il faut pouvoir tabler sur des candidats non inscrits. Donc il faut aller les chercher, il faut leur expliquer pourquoi faire ce type de harakiri social. Donc pour certains, c'est très compliqué, en particulier pour l'SPD, en particulier pour les automobilistes. C'est un petit peu moins compliqué pour ANO 2011, parce que ANO 2011, du fait de sa force électorale et donc de la perspective éventuelle d'une réussite, c'est plus intéressant. Là où je mets peut-être un petit bémol, c'est qu'il faut distinguer la réussite électorale, c'est-à-dire le niveau obtenu par le parti lors des élections, qui va grosso modo être celui qu'on a vu lors des dernières élections législatives. ANO 2011 est largement devant, avec 30, voire un peu plus de 30%. Mais après, il faut faire le deuxième pas, et le deuxième pas, c'est constituer une coalition, alors de gouvernement, ou une coalition à la mairie. Et là, ça devient beaucoup plus compliqué, parce que tout simplement, l'opposition va faire beaucoup plus facilement coalition sur le dos de ANO que à l'envers.
1: Dernière question sur ces questions municipales. On a beaucoup parlé davantage peut-être même que de la campagne dans les derniers jours qui ont précédé la tenue du scrutin, de la non-participation du président de la République, Petr Pavel, dans une petite commune d'un peu plus de 300 habitants, Černohuček, qui se situe dans la région de Ústí nad Labem, au nord-ouest de Prague, en Bohême. Alors, le président est actuellement en vacances au Maroc, un voyage privé. Sa non-participation annoncée également par le château de Prague, donc siège du chef de l'État, a fait l'objet de nombreux commentaires critiques.

0: y compris dans les rangs de ses supporters ou partisans. Et finalement, vendredi après-midi, moins d'une heure après l'ouverture des bureaux de vote, qui était là, Petr Pavel, pour voter avant de repartir et de faire l'aller-retour pour le Maroc.
1: Effectivement, le président de la République a dans un premier temps annoncé qu'une erreur dans son agenda avait provoqué cette incompatibilité, donc son absence attendue des élections locales. C'était d'une certaine manière même revendiqué, en particulier par sa femme, c'est-à-dire le droit à ne pas aller voter. On a par ailleurs aussi rappelé que c'est déjà arrivé par le passé, notamment André Babiche, en tant que Premier ministre, n'avait pas voté au deuxième tour d'élection sénatoriale. De la même manière, le président Zeman avait fait la même chose, c'est-à-dire qu'il avait expliqué qu'il n'y a pas de candidat pour moi, donc je ne vais pas aux élections au deuxième tour des élections sénatoriales. Là, c'était un petit peu plus embêtant, un petit peu plus épineux au niveau politique. Parce que manifestement mettre au premier plan ou faire un choix, le choix de ces congés au détriment de ce qu'on pourrait estimer être une obligation pour le président de la République. Est-ce que le président de la République est un citoyen comme un autre? Est-ce qu'il est vraiment aussi libre que ça de ne pas aller voter? C'est compliqué.
0: C'est quand même lui, le président de la République, qui, dès le mois de juin, avait fixé, enfin, il n'avait pas fixé, parce que c'est la loi qui stipule que les élections doivent se tenir le premier week-end de la première semaine complète du mois d'octobre.
1: Oui, alors, on a entendu beaucoup de débats sur comment a-t-il pu faire cette omission ou cette erreur. Pour moi, c'est un faux pas de sa part quand on prend en considération d'une part l'institution et d'autre part aussi quand on a en perspective les futures élections présidentielles qui vont se dérouler grosso modo dans un an et quelques mois. De ce point de vue-là, c'est difficilement compréhensible. Et c'est aussi la raison pour laquelle, notamment, anno 2011, et les autres partis au gouvernement ont énormément accentuer cette erreur politique, qui est une faute politique. Le fait que le président finalement soit revenu à ses frais, et manifestement les frais ont dû être assez élevés, c'est d'une certaine manière la tentative de récupérer un petit peu la faute. On verra.
0: Tout en l'admettant.
1: Tout en l'admettant, bien sûr, oui. Mais acculé comme il l'était, je pense qu'il n'y avait pas vraiment d'autres possibilités pour lui. De revenir à tout prix. Donc ça, manifestement, c'est assez logique. Mais on verra dans les mois à venir si cette faute politique va avoir des conséquences, notamment sur sa future candidature et son éventuelle réélection.
0: Parlons maintenant des élections sénatoriales partielles, donc qui concernaient 27 circonscriptions dans le pays. Des élections qui doivent donc permettre le renouvellement d'un tiers des membres de la Chambre haute du Parlement. Un Sénat dont l'importance est certes quelque peu relative, néanmoins, qui cette fois a un rôle particulièrement important parce que l'opposition au gouvernement d'Andrei Babiche y est majoritaire et largement prioritaire, ce qui malgré tout, même si Andrei Babiche prétend que ces élections sénatoriales ne sont pas si importantes pour lui et pour son parti, le gêne, parce que beaucoup de textes de loi sont renvoyés aux députés. Donc, que peut-on dire de ces résultats des sénatoriales, où là aussi le mouvement ANO a réalisé un résultat très mitigé, on va dire.
1: Alors, effectivement, au niveau politique, au niveau de la politique gouvernementale, avoir une majorité au Sénat n'est pas aussi important à partir du moment où vous avez une majorité de députés qui permettent de passer le veto du Sénat. Le Sénat joue un rôle en particulier important parce que sans le Sénat, vous ne pouvez pas modifier, sans l'accord du Sénat, vous ne pouvez pas modifier la Constitution. C'est un petit peu là-dessus sur ce point-là qu'ont insisté notamment les partis de l'opposition. Mais c'est surtout au niveau symbolique. C'est-à-dire que le Sénat, on sait depuis longtemps que le Sénat, c'est compliqué pour y avoir une majorité. On sait aujourd'hui que la majorité au Sénat est une majorité qui est une majorité d'opposition. Donc symboliquement, pour André Babiche, il était intéressant de mettre à mal cette domination de l'opposition au Sénat et de faire avancer ses pions dans cette chambre haute. Le résultat, il n'est pas mitigé, il n'est pas bon du tout. Quand on regarde les perspectives qu'on a aujourd'hui, au Sénat, on a un mode d'élection qui est très différent de celui des législatives, puisqu'il faut, on a un mode d'élection au scrutin majoritaire uninominal à deux tours, qui est comparable à ce qu'on peut voir en France, sans possibilité néanmoins d'avoir trois ou plus candidats au second tour. Et là, encore une fois, en fait, c'est le désavantage d'André Babiche, parce qu'on va avoir l'alliance des oppositions contre André Babiche, contre les candidats d'André Babiche. Donc, de manière assez attendue, l'opposition a réussi, dans certains cas, à se mettre d'accord sur un candidat, et c'est souvent sur ce candidat qu'ont comporté les meilleurs résultats au premier tour, donc certains ont déjà été élus. La perspective d'André Babiche ou de Anno 2011 en termes de résultats samedi prochain, elle est relativement faible. Il y aura sans doute quelques bonnes surprises pour lui, mais a priori, l'opposition va conserver sa majorité à la Chambre haute.
0: C'est vrai que le mouvement Anno probablement sera davantage représenté au Sénat, mais ça n'empêchera pas l'opposition, une opposition essentiellement de centre droit, de conserver une nette majorité.
1: Absolument. Et encore une fois, c'est le résultat de la force principale d'Anno 2011. C'est un parti qui est extrêmement personnalisé autour d'André Babiche. Et comme ce n'est pas André Babiche qui est candidat, c'est compliqué de passer au deuxième tour parfois.
0: Au début de cet entretien, Michel Perrotino, vous avez évoqué le succès du parti libéral, STAN, donc maire et indépendant. Alors pour ce qui est des municipales, notamment à Prague, mais également à Brno, alors là sous forme de coalition. Mais ce succès est aussi confirmé pour les sénatoriales, puisque tous les candidats de cette formation, donc libérale, STAN, se sont qualifiés pour le deuxième tour.
1: Alors effectivement, là encore une fois, c'est aussi le résultat en fait d'un engagement souvent personnel sur le long terme de personnalités politiques locales qui sont connues sur le terrain, qui ne bénéficient pas certes du soutien du Premier ministre actuel, mais qui ont en fait fait leur travail et qui sont connus pour ça. Donc d'une certaine manière, c'est la rétribution d'un engagement citoyen ou politique dans certains cas sur le long terme. Quand vous avez des candidats qui sont connus dans la circonscription, vous avez plus de chances d'être élu. André Babiche a essayé un petit peu de combler ses défaillances, ou en tout cas ce problème, en misant sur ce qu'on va appeler des têtes de gondole, en fait, hein, parce que c'est ça la logique. Mais ça n'a pas marché. C'était trop artificiel, en fait. Donc là, effectivement, c'est d'une certaine manière le retour d'une certaine forme de politique classique, on va dire, avec des fruits attendus la semaine prochaine.
0: De manière plus générale, peut-on dire que ce parti est libéral, donc des maires et indépendants, est devenu la principale force de l'opposition, aussi compte tenu du fait que le Parti civique démocrate, donc conservateur, ODS, qui était la principale formation de l'ancienne coalition gouvernementale jusqu'en fin d'année dernière, perd du terrain et inversement. Alors au-delà même des résultats des élections, quand on regarde les sondages sur la durée, ce parti STAN effectivement monte en puissance.
1: Alors effectivement, il y a une montée en puissance de STAN. Alors quand on parle de monter en puissance, il faut être un petit peu relatif. Hein. On est quand même très loin des résultats qu'obtient Anno 2011 aux élections, ou en tout cas dans les sondages. Donc on va tourner autour de 15, parfois 20%, ce qui est déjà pas mal, même si tout est relatif. Effectivement.
0: Comment expliquer ce succès, même s'il est relatif, selon vous, de ce parti libéral ?
1: Alors, c'est un parti qui, d'une part, est libéral, qui est, disons, acceptable pour une assez large partie de l'électorat. Et quand vous avez essayé ce parti, celui-là, etc., parce qu'il y a quand même une très forte, instabilité au niveau de l'électorat, finalement, peut-être c'est celui-là qui va revenir en tête. Les pirates, d'une certaine manière, en feront les frais aussi. Donc il y a d'une part cet aspect, c'est-à-dire la demande en fait, d'une certaine manière, de l'électorat. Et puis d'autre part, au niveau des propositions que fait le parti, c'est souvent très, très rationnel, c'est construit, c'est logique, donc ça paraît tout à fait utilisable. Plus encore une fois, c'est un parti qui dispose d'un assez grand nombre de personnalités, notamment au niveau local, qui peuvent en fait justement tirer parti de cette situation. D'une manière générale, c'est un parti qui est tout à fait acceptable par un électorat, un électorat libéral, plutôt. En fait, c'est aussi assez intéressant de voir que c'est un électorat souvent un petit peu mélangé, c'est-à-dire au niveau local, au niveau dans les campagnes, mais aussi au niveau urbain.
0: D'où son appellation maire et indépendant également.
1: Oui, alors. Exactement. Ce qu'il faut voir aussi, en fait, c'est que de l'autre côté, entre guillemets, c'est-à-dire dans l'opposition, quand on regarde l'ODS, quand on regarde les autres partis, en fait, on a une stagnation dans le meilleur des cas de l'ODS. On a une top 09 qui devient de plus en plus faible. Alors avec certaines...
0: Top 09 qui est un autre parti de droite, de centre-droit.
1: Voilà. Pro-européen par rapport aux autres partis de centre-droit. Il a encore aujourd'hui certains bastions électoraux. Mais au niveau national, c'est un parti qui manifestement va se retrouver en dessous des 5%. Pour les démocrates chrétiens, on a parlé lors des élections locales de leurs bons résultats, notamment en Moravie. C'est attesté par un résultat. Mais encore une fois, sur le plan général ou sur le plan national, c'est un parti qui flirte un petit peu autour de la barre des 5%. Voire en deçà des 5%. Donc pour les prochaines élections législatives, ça risque d'être compliqué. Donc en fait, ce qui est en jeu, c'est le renouvellement de la coalition électorale qui avait été menée par Petr Fiala, donc qui regrouperait ces trois partis, ODS, TOP et KDU-CSL, pour former un ensemble de centre-droit légèrement conservateur qui pourrait être du niveau de ce que représente aujourd'hui Stan, avec en perspective évidemment le poste de Premier ministre.
0: Michel Perrotino, merci beaucoup.
1: Merci à vous, Guillaume.
2: C'était le politologue Michel Perrotino à propos des élections municipales et sénatoriales partielles qui se sont déroulées vendredi et samedi. Il répondait aux questions de Guillaume Narguet et c'est ainsi que se termine une demi-heure en Tchéquie, en tout cas pour aujourd'hui. Vous le savez, vous pouvez retrouver toutes les archives de Radio Prague en français sur notre site français.radio.cz et nous sommes également présents sur les réseaux sociaux. Merci et à bientôt. Ahoy !

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2: Dobrý den, bonjour à toutes et à tous. Une demi-heure en Tchéquie très politique cette semaine, puisque vous le savez peut-être, un an après la tenue des législatives qui ont abouti à la formation d'une nouvelle coalition gouvernementale, se tenaient les 9 et 10 octobre, vendredi et samedi, donc les élections municipales et sénatoriales partielles. Pour les Tchèques, il s'agissait du premier passage dans les bureaux de vote depuis le retour au pouvoir d'Andrej Babiš et de son mouvement ANO. Directeur du département de sciences politiques de la faculté de sciences sociales de l'université Charles à Prague et observateur attentif de la scène politique tchèque depuis de nombreuses années, Michel Perotino analyse au micro de Guillaume Narguet les résultats de ces scrutins.
3: Michel Perotino, bonjour.
4: Bonjour Guillaume.
3: Il y a donc quelques jours se sont tenues les élections municipales et sénatoriales partielles en République tchèque. C'était les premières élections organisées depuis la tenue des législatives. Il y a précisément un an, des législatives qui ont abouti à la formation d'une coalition tripartite composée de trois partis, donc le mouvement populiste ANO, dirigé par Andrej Babiš, un parti d'extrême droite, le SPD, et un parti eurosceptique, anti-écologiste, automobiliste. Dans les médias tchèques, il était beaucoup question de ces élections municipales et sénatoriales comme d'un premier test pour ce gouvernement dirigé par Andrej Babiš. Alors maintenant que l'on connaît les résultats, quel est votre regard sur ces élections ?
4: Alors, il faut prendre en compte le fait qu'on a à peu près 6000 communes en République tchèque. Donc le résultat des élections locales, il est un petit peu compliqué à décortiquer. A fortiori, parce qu'on est dans un système proportionnel où on va devoir composer des coalitions donc au niveau local. Ce qu'on voit déjà à peu près aujourd'hui, c'est qu'on a un tassement de ANO 2011. Qui était prévisible sur le long terme. On a une montée relative des maires et indépendants, donc du parti qui est dans l'opposition aujourd'hui, et puis un tassement, voire une crise en fait de quasiment l'ensemble de l'échiquier politique. De manière ponctuelle, certains partis ont pu réussir à tirer un petit peu leur épingle du jeu. Par exemple, les automobilistes qui n'ont absolument aucune structure, notamment au niveau local, on pouvait s'attendre à un résultat très mauvais, ce qui est le cas. Mais par exemple, à Ostrava, où ils ont quelques personnalités, ils ont réussi un petit peu à sauver la mise. Pour par exemple l'ODS, on voit que l'ODS est en perte de vitesse, par exemple à Prague, en perte de vitesse aussi à Brno, mais sur l'ensemble c'est une situation qui était là aussi relativement attendue parce qu'elle reflète aussi ce qui est visible depuis plusieurs élections, notamment locales, à savoir en fait la réduction du nombre de candidats qui se présentent sous une bannière donc politique, donc d'un parti politique, et l'augmentation du nombre de candidats indépendants ou de listes indépendantes qui sont en fait souvent des conglomérats de personnalités locales et de personnalités qui représentent des partis politiques. Et c'est extrêmement difficile en fait d'analyser ce résultat parce que tout simplement on a 6000 cas particuliers.
3: Si on reste sur ce thème des élections municipales ou locales, dans les grandes villes, il y a eu quand même une perte de terrain pour le mouvement ANO, donc d'Andrej Babiš, qui certes est arrivé en tête dans 6 grandes villes. Rappelons que la République tchèque est divisée en 14 régions ou 13 régions, plus Prague, qui est également considérée comme une région. À Prague, le mouvement ANO est arrivé à réaliser seulement le quatrième meilleur résultat. Alors à Prague, c'est pas tout à fait étonnant. Mais dans les autres grandes villes également, à Brno, et même dans certaines régions, on pense notamment à celle d'Oustine et de la Bohême en Bohême de l'Ouest, où là, socialement, économiquement, la situation est très différente de celle des grandes villes riches comme Prague et Brno. Hanau a également perdu du terrain. Malgré tout, Andrei Babiš, au moment d'analyser les résultats, a constaté que Hanau restait la principale force politique en République tchèque, ce qui est le cas, mais néanmoins avec une perte de terrain.
4: Alors, si on remet ça un petit peu dans le contexte historique, rappelons que lors des dernières élections locales, Andrei Babiš avait fait des élections locales un référendum contre le gouvernement de Petr Fiala à l'époque. Aujourd'hui, il est à la tête du gouvernement et c'est pas un hasard si, évidemment, il a changé d'avis sur la portée en fait, des élections locales. Ce qu'il faut bien voir quand on regarde Hanau 2011, c'est que c'est un parti très particulier, qui est extrêmement personnalisé au sens où Andrei Babiš en fait, joue le rôle central dans quasiment tout. C'est un parti qui tourne autour d'Andrei Babiš, tout vient d'Andrei Babiš et tout revient à Andrei Babiš. Donc de ce point de vue-là, il a en fait une sorte de désavantage, de tous les avantages qu'il a pu avoir par le passé. Quand on fait un tel parti, il faut pouvoir en fait, se reposer sur des candidats locaux. Et quand on regarde sur le long terme, donc depuis 2013, les résultats d'Hanau 2011, on peut constater en fait que quasiment à chaque fois, on a une nouvelle équipe, de nouveaux candidats. Et il est très difficile pour lui en fait de miser sur des relais locaux. Alors on en a quelques-uns effectivement, mais sur l'ensemble, ce n'est pas le cas du tout. Donc ça c'est l'inconvénient en fait de sa force principale qui est Andrei Babiš.
3: C'est vrai que si on regarde la campagne qui a précédé ces élections, on a du mal à ressortir une grande figure, un personnage populaire ou dont on aurait davantage parlé dans les médias.
4: Exactement. Et en fait, c'est surtout Andrei Babiš qui fait campagne lors des élections locales. Et quand vous avez 6 000 communes, Andrei Babiš ne peut pas faire campagne dans toutes les 6 000 communes. Donc, il a dû évidemment faire beaucoup de travail, d'une part, d'où d'ailleurs une fatigue qui est assez visible. D'où par exemple aussi ces réactions épidermiques, notamment samedi. Mais logiquement, en fait, c'est un énorme désavantage parce que tout simplement, il ne peut pas être partout. Et le résultat, en fait, il est là aussi. C'est-à-dire que ils ont réussi à préserver, beaucoup. Notamment si on prend en considération le fait que tout simplement il y a aussi effectivement une relation entre les élections locales et le niveau national, c'est-à-dire qu'une partie de l'électorat a pu aller voter en essayant de voter contre Andrei Babiš, c'est possible. C'est pas aussi clair dans la plupart des communes parce que les enjeux sont trop locaux, mais dans les grandes villes ça a pu être le cas.
3: Ce constat n'est-il pas un peu toutefois relativisé une participation qui était encore une fois, même si elle était plutôt bonne pour les sénatoriales, puisqu'elle était de l'ordre de 43%, donc c'était la deuxième participation la plus élevée en 30 ans, puisque les premières élections sénatoriales en Tchéquie ont été organisées en 1996. Néanmoins, une participation faible malgré tout.
4: Absolument, c'est une participation qui reste faible ou très faible. Les élections locales et les élections sénatoriales sont ce qu'on appelle ici des élections de second ordre. Donc avec un impact notamment sur la participation électorale qui est très faible encore une fois, moins faible ou un petit peu moins faible que pour les sénatoriales en particulier que d'habitude, mais par rapport aux élections législatives ou aux élections présidentielles on est quand même en deçà.
3: Vous avez évoqué le fait que des questions ou des thèmes nationaux ou de politique nationale ont été les enjeux de ces élections locales. Quelles étaient donc ces principales questions ?
4: Alors, les élections locales, encore une fois, elles portent sur des thématiques locales. Mais peut-être le thème qui était le plus récurrent, c'est la question du budget, notamment du budget national, et du déficit qui actuellement a été décidé par le gouvernement en place.
3: Les résultats montrent bien que l'électorat de Hanau et donc d'Andrei Babiš ne se trouvent pas dans les grandes villes, notamment Prague et Brno.
4: Effectivement, on peut même parler, en fait, à part Pilsen, on peut parler d'un décrochage dans les grandes villes, ce qui était prévisible. Évidemment, André Babiche avait un autre discours sur Prague, mais c'était assez visible, je pense, à Prague. Ce qui était assez amusant, d'une certaine manière, c'est que avant les élections, ils ont rappelé assez souvent que Anno 2011 a déjà été à la tête de Prague, donc de la mairie centrale. Ce qui est amusant parce que, tout simplement, certes, c'était le cas, mais avec une autre personnalité qui ne fait plus partie de Anno 2011 et qui est en froid avec ce parti. Donc, ils ont rappelé ce précédent en disant qu'ils pouvaient le répéter. Mais évidemment, le résultat a été très en deçà des attentes d'André Babiche. Et la réaction, encore une fois, très épidermique d'André Babiche, notamment sur Prague, où il a reconnu évidemment la défaite, il pouvait difficilement faire autrement, mais avec une réflexion qui est quand même très problématique, en disant bah oui, Prague effectivement vote différemment, mais toutes les grandes décisions qui sont prises à Prague, elles sont prises par le gouvernement. C'est le gouvernement qui finance tout ce qui est infrastructure, donc attention. Ça, je trouve que c'est une sorte de faux pas d'André Babiche qui démontre en fait aussi sa

0: Le nombre de candidats qui avaient été élus il y a 4 ans lors des précédentes élections municipales.
1: Alors, effectivement, le SPD et les automobilistes dans leur sillage ont réalisé un très mauvais score, mais ce score, quand vous le comparez à leur, disons, au niveau qu'ils ont actuellement sur le plan national, c'était prévisible, c'est-à-dire ça tourne autour de grosso modo 5-7%. Moins dans les grandes villes en particulier, mais c'est à peu près comparable à ce qu'ils ont reçu lors des dernières élections législatives. Donc ils sont faibles, ça on le savait, et ils sont particulièrement faibles encore une fois pour des élections locales où ils n'ont pas de candidat, ils n'ont rien à proposer en fait à leurs éventuels ou putatifs électeurs. Donc ça, c'est un fait là aussi qui est assez avéré. Ce qu'il faut bien voir aussi, c'est que quand vous regardez, alors que ce soit Anno 2011, que ce soit le SPD ou même d'autres partis de l'opposition, c'est que ce sont des partis qui sont extrêmement petits. Le nombre de membres, on va dire en moyenne, pour cet ensemble de partis, c'est grosso modo 3000 membres. Et quand je dis 3000 membres, c'est souvent largement en deçà. Donc comment voulez-vous, avec cette quantité, présenter des candidats dans, une large partie des villes ou des petites villes de République tchèque? C'est extrêmement difficile. Il faut pouvoir tabler sur des candidats non inscrits. Donc il faut aller les chercher, il faut leur expliquer pourquoi faire ce type de harakiri social. Donc pour certains, c'est très compliqué, en particulier pour l'SPD, en particulier pour les automobilistes. C'est un petit peu moins compliqué pour Anno 2011, parce que Anno 2011, du fait de sa force électorale et donc de la perspective éventuelle d'une réussite, c'est plus intéressant. Là où je mets peut-être un petit bémol, c'est qu'il faut distinguer la réussite électorale, c'est-à-dire le niveau obtenu par le parti lors des élections, qui va grosso modo être celui qu'on a vu lors des dernières élections législatives. Anno 2011 est largement devant, avec 30, voire un peu plus de 30%. Mais après, il faut faire le deuxième pas, et le deuxième pas, c'est constituer une coalition, alors de gouvernement, ou une coalition à la mairie. Et là, ça devient beaucoup plus compliqué, parce que tout simplement, l'opposition va faire beaucoup plus facilement coalition sur le dos de Anno que à l'envers.
0: Dernière question sur ces questions municipales. On a beaucoup parlé davantage peut-être même que de la campagne dans les derniers jours qui ont précédé la tenue du scrutin, de la non-participation du président de la République, Petr Pavel, dans une petite commune d'un peu plus de 300 habitants, Černohuček, qui se situe dans la région de Ústí nad Labem, au nord-ouest de Prague, en Bohême. Alors, le président est actuellement en vacances au Maroc, un voyage privé. Sa non-participation annoncée également par le château de Prague, donc siège du chef de l'État, a fait l'objet de nombreux commentaires critiques, y compris dans les rangs de ses supporters ou partisans. Et finalement, vendredi après-midi, moins d'une heure après l'ouverture des bureaux de vote, qui était là, Petr Pavel, pour voter avant de repartir et de faire l'aller-retour pour le Maroc.
1: Alors, effectivement, le président de la République a dans un premier temps annoncé qu'une erreur dans son agenda avait provoqué cette incompatibilité, donc son absence attendue des élections locales. C'était d'une certaine manière même revendiqué, en particulier par sa femme, c'est-à-dire le droit à ne pas aller voter. On a par ailleurs aussi rappelé que c'est déjà arrivé par le passé, notamment André Babiche, en tant que Premier ministre, n'avait pas voté au deuxième tour d'élection sénatoriale. De la même manière, le président Zeman avait fait la même chose, c'est-à-dire qu'il avait expliqué qu'il n'y a pas de candidat pour moi, donc je ne vais pas aux élections, au deuxième tour des élections sénatoriales. Là, c'était un petit peu plus embêtant, un petit peu plus épineux au niveau politique. Parce que manifestement, mettre au premier plan ou faire un choix, le choix de ses congés

0: au détriment de ce qu'on pourrait estimer être une obligation pour le président de la République. Est-ce que le président de la République est un citoyen comme un autre? Est-ce qu'il est vraiment aussi libre que ça de ne pas aller voter? C'est compliqué.
1: Et puis c'est quand même lui, le président de la République, qui, yeah, dès le mois de juin, exactement, avait fixé, enfin, il n'avait pas fixé, parce que c'est la loi qui stipule que les élections doivent se tenir le premier week-end de la première semaine complète du mois d'octobre.
0: Oui, alors, on a entendu beaucoup de débats sur comment a-t-il pu faire cette omission ou cette erreur. Pour moi, c'est un faux pas de sa part quand on prend en considération d'une part l'institution et d'autre part aussi quand on a en perspective les futures élections présidentielles qui vont se dérouler grosso modo dans un an et quelques mois. De ce point de vue-là, c'est difficilement compréhensible. Et c'est aussi la raison pour laquelle, notamment anno 2011, et les autres partis au gouvernement ont énormément accentuer cette erreur politique, qui est une faute politique. Le fait que le président finalement soit revenu à ses frais, et manifestement les frais ont dû être assez élevés, c'est d'une certaine manière la tentative de récupérer un petit peu la faute. On verra...
1: Tout en l'admettant.
0: Tout en l'admettant, bien sûr, oui. Mais acculé comme il l'était, je pense qu'il n'y avait pas vraiment d'autres possibilités pour lui. De revenir à tout prix. Donc ça, manifestement, c'est assez logique. Mais on verra dans les mois à venir si cette faute politique va avoir des conséquences, notamment sur sa future candidature et son éventuelle réélection.
1: Parlons maintenant des élections sénatoriales partielles, donc qui concernaient 27 circonscriptions dans le pays. Des élections qui doivent donc permettre le renouvellement d'un tiers des membres de la Chambre haute du Parlement. Un Sénat dont l'importance est certes quelque peu relative, néanmoins, qui cette fois a un rôle particulièrement important parce que l'opposition au gouvernement d'Andrei Babiš y est majoritaire et largement prioritaire, ce qui malgré tout, même si Andrei Babiš prétend que ces élections sénatoriales ne sont pas si importantes pour lui et pour son parti, le gêne, parce que beaucoup de textes de loi sont renvoyés aux députés. Donc, que peut-on dire de ces résultats des sénatoriales, où là aussi le mouvement ANO a réalisé un résultat très mitigé, on va dire.
0: Alors, effectivement, au niveau politique, au niveau de la politique gouvernementale, avoir une majorité au Sénat n'est pas aussi important à partir du moment où vous avez une majorité de députés qui permettent de passer le veto du Sénat. Le Sénat joue un rôle en particulier important parce que sans le Sénat, vous ne pouvez pas modifier, sans l'accord du Sénat, vous ne pouvez pas modifier la Constitution. C'est un petit peu là-dessus que sur ce point-là qu'ont insisté notamment les partis de l'opposition. Mais c'est surtout au niveau symbolique. C'est-à-dire que le Sénat, on sait depuis longtemps que le Sénat, c'est compliqué pour y avoir une majorité. On sait aujourd'hui que la majorité au Sénat est une majorité qui est une majorité d'opposition. Donc symboliquement, pour André Babiš, il était intéressant de mettre à mal cette domination de l'opposition au Sénat et de faire avancer ses pions dans cette chambre haute. Le résultat, il n'est pas mitigé, il n'est pas bon du tout. Quand on regarde les perspectives qu'on a aujourd'hui, au Sénat, on a un mode d'élection qui est très différent de celui des législatives, puisqu'il faut, on a un mode d'élection au scrutin majoritaire uninominal à deux tours, qui est comparable à ce qu'on peut voir en France, sans possibilité néanmoins d'avoir trois ou plus candidats au second tour. Et là, encore une fois, en fait, c'est le désavantage d'André Babiš, parce qu'on va avoir l'alliance des oppositions contre André Babiš, contre les candidats d'André Babiš. Donc, de manière assez attendue, l'opposition a réussi, dans certains cas, à se mettre d'accord sur un candidat, et c'est souvent sur ce candidat qu'ont porté les meilleurs résultats au premier tour, donc certains ont déjà été élus. La perspective d'André Babiche ou de Anno 2011 en termes de résultats samedi prochain, elle est relativement faible. Il y aura sans doute quelques bonnes surprises pour lui, mais a priori, l'opposition va conserver sa majorité à la Chambre haute.
1: C'est vrai que le mouvement Anno probablement sera davantage représenté au Sénat, mais ça n'empêchera pas l'opposition, une opposition essentiellement de centre droit, de conserver une nette majorité.
0: Absolument. Et encore une fois, c'est le résultat de la force principale d'un an 2011. C'est un parti qui est extrêmement personnalisé autour d'André Babiche. Et comme ce n'est pas André Babiche qui est candidat, c'est compliqué de passer au deuxième tour parfois.
1: Au début de cet entretien, Michel Perrottino, vous avez évoqué le succès du parti libéral STAN, donc maire et indépendant. Alors pour ce qui est des municipales, notamment à Prague, mais également à Brno, alors là sous forme de coalition. Mais ce succès est aussi confirmé pour les sénatoriales, puisque tous les candidats de cette formation, donc libérale, STAN, se sont qualifiés pour le deuxième tour.
0: Alors effectivement, là encore une fois, c'est aussi le résultat en fait d'un engagement souvent personnel sur le long terme de personnalités politiques locales qui sont connues sur le terrain, qui ne bénéficient pas certes du soutien du Premier ministre actuel, mais qui ont en fait fait leur travail et qui sont connus pour ça. Donc d'une certaine manière, c'est la rétribution d'un engagement citoyen ou politique dans certains cas sur le long terme. Quand vous avez des candidats qui sont connus dans la circonscription, vous avez plus de chances d'être élu. André Babiche a essayé un petit peu de combler ses défaillances, ou en tout cas ce problème, en misant sur ce qu'on va appeler des têtes de gondole, en fait, hein, parce que c'est ça la logique. Mais ça n'a pas marché. C'était trop artificiel, en fait. Donc là, effectivement, c'est d'une certaine manière le retour d'une certaine forme de politique classique, on va dire, avec des fruits attendus la semaine prochaine.
1: De manière plus générale, peut-on dire que ce parti est libéral, donc des maires et indépendants, est devenu la principale force de l'opposition, aussi compte tenu du fait que le Parti civique démocrate, donc conservateur, ODS, qui était la principale formation de l'ancienne coalition gouvernementale jusqu'en fin d'année dernière, perd du terrain et inversement, alors au-delà même des résultats des élections, quand on regarde les sondages sur la durée, ce parti STAN, effectivement, monte en puissance.
0: Alors effectivement, il y a une montée en puissance de STAN. Alors quand on parle de monter en puissance, il faut être un petit peu relatif. Hein. On est quand même très loin des résultats qu'obtient Anno 2011 aux élections, ou en tout cas dans les sondages. Donc on va tourner autour de 15, parfois 20%, ce qui est déjà pas mal, même si tout est relatif. Effectivement.
1: Comment expliquer ce succès, même s'il est relatif, selon vous, de ce parti libéral?
0: Alors c'est un parti qui, d'une part, est libéral, qui est, disons, acceptable pour une assez large partie de l'électorat. Et quand vous avez essayé ce parti, celui-là, etc., parce qu'il y a quand même une très forte, instabilité au niveau de l'électorat, finalement, peut-être c'est celui-là qui va revenir en tête. Les pirates, d'une certaine manière, en font les frais aussi. Donc il y a d'une part cet aspect, c'est-à-dire la demande en fait, d'une certaine manière, de l'électorat. Et puis d'autre part, au niveau des propositions que fait le parti, c'est souvent très, très rationnel, c'est construit, c'est logique. Donc ça paraît tout à fait utilisable. Plus encore une fois, c'est un parti qui dispose d'un assez grand nombre de personnalités, notamment au niveau local, qui peuvent en fait justement tirer parti de cette situation. D'une manière générale, c'est un parti qui est tout à fait acceptable par un électorat, disons, un électorat libéral, plutôt... en fait, c'est aussi assez intéressant de voir que c'est un électorat souvent un petit peu mélangé, c'est-à-dire au niveau local, au niveau dans les campagnes, mais aussi au niveau urbain.
1: D'où son appellation « maire et indépendant » également.
0: Oui, alors... Exactement. Ce qu'il faut voir aussi, en fait, c'est que de l'autre côté, entre guillemets, c'est-à-dire dans l'opposition, quand on regarde l'ODS, quand on regarde les autres partis, en fait, on a une stagnation dans le meilleur des cas de l'ODS. On a une top 09 qui devient de plus en plus faible. Alors avec certaines...
1: Top 09 qui est un autre parti de droite, de centre-droit.
0: Voilà. Pro-européen par rapport aux autres partis de centre-droit. Il a encore aujourd'hui certains bastions électoraux, mais au niveau national, c'est un parti qui manifestement va se retrouver en dessous des 5%. Pour les démocrates chrétiens, on a parlé lors des élections locales de leurs bons résultats, notamment en Moravie, c'est attesté par un résultat, mais encore une fois, sur le plan général ou sur le plan national, c'est un parti qui flirte un petit peu autour de la barre des 5%, voire en deçà des 5%, donc pour les prochaines élections législatives, ça risque d'être compliqué. Donc en fait, ce qui est en jeu, c'est le renouvellement de la coalition électorale qui avait été menée par Petr Fiala, donc qui regrouperait ces trois partis, ODS, TOP et KDU-CSL, pour former un ensemble de centre-droit légèrement conservateur qui pourrait être du niveau de ce que représente aujourd'hui Stan, avec en perspective évidemment le poste de Premier ministre.
1: Michel Perrotino, merci beaucoup.
0: Merci à vous, Guillaume.
2: C'était le politologue Michel Perrotino à propos des élections municipales et sénatoriales partielles qui se sont déroulées vendredi et samedi. Il répondait aux questions de Guillaume Narguet et c'est ainsi que se termine une demi-heure en Tchéquie. En tout cas, pour aujourd'hui, vous le savez, vous pouvez retrouver toutes les archives de Radio Prague en français sur notre site français.radio.cz et nous sommes également présents sur les réseaux sociaux. Merci et à bientôt. Ahoy.